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1: Bonjour à tous, à la une de l'actualité, un nouvel épisode méditerranéen va frapper le sud-est. Aujourd'hui, 4 départements sont en vigilance orange, le Gard, l'Hérault, les Bouches-du-Rhône et le Var. Météo France prévoit des pluies intenses et de violents orages avec de fortes rafales et parfois de la grêle. Ailleurs en France, les pluies et les orages vont concerner également une grande partie du pays. La mobilisation des lycéens a réuni hier 450 000 personnes en France selon l'intersyndicale, 256 000 d'après le ministère de l'Intérieur. Lycéens, parents et enseignants réclament davantage de moyens pour l'éducation. Près de 900 lycées ont vu leurs cours totalement ou partiellement suspendus. Des heurts ont éclaté en fin de cortège à Paris. Les cours suspendus pendant une demi-journée dans tous les lycées, aujourd'hui ou demain. Le gouvernement veut permettre l'organisation d'un temps de démocratie avec les élèves après plusieurs jours de mobilisation. Chaque établissement devra banaliser son emploi du temps pour organiser ce moment d'échange. 3 ans après les attaques du Hamas en Israël, plusieurs commémorations sont prévues aujourd'hui. À Paris, un pavillon mémoriel est installé place des Vosges avec des portraits de victimes et des photographies des attaques. En Israël, des hommages sont également organisés, notamment sur le site du festival Nova. Le 7 octobre avait fait 1221 morts en Israël, en majorité des civils. Dans l'actualité également, le prix Jeunes Talents lauréat UNESCO va soutenir 35 chercheuses en France cette année. Ce programme récompense des doctorantes et post-doctorantes dans de nombreux domaines scientifiques. Marianne Carpine est doctorante en astrophysique à Paris-Saclay. Elle a été récompensée pour sa thèse sur les poussières d'étoiles.
2: Ce sont des petits grains de matière solide qui peuplent l'espace de notre galaxie. Lorsqu'une étoile très jeune vient de se former, on a un disque de ces poussières autour de cette étoile et dans ce disque, les poussières vont s'agréger les unes aux autres pour pouvoir former les planètes. Donc, étudier ces petites poussières, c'est étudier les débuts de la formation des planètes, comprendre comment on est arrivé à former le système solaire. J'ai la chance d'être dans un domaine qui met un peu des étoiles dans les yeux aux gens à qui je peux en parler. J'adore pouvoir transmettre ça, parler aux jeunes. C'est quelque chose qui me plaît beaucoup dans ce prix, la transmission de manière générale.
1: Des propos recueillis par Virginie Quiénon. On termine par du sport et du football. Une dernière soirée en bleu et blanc pour Lionel Messi. L'Argentin de 39 ans a joué son dernier match en sélection cette nuit lors de la victoire 3-0 contre le Bénin. Il a marqué sur pénalty et délivré 2 passes décisives. Messi clôture sa carrière internationale avec 208 sélections et 126 buts. Belle journée à tous.

0: 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Alors, qui est le favori du jour? Quel outsider pourrait venir jouer les troubles fêtes et qui pourrait bien vous permettre de toucher le jackpot aujourd'hui? On laisse ça à quelqu'un qui connaît son sujet. Tom Kazak, ses impressions, ses favoris, ses coups de cœur, c'est tout de suite dans la chronique hippique de Tom Kazak sur Radio 4.
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2: Bonjour, bonjour à tous. Retour à l'hippodrome d'Anguin et le prix des Gobelins à l'occasion du Quintet Plus de ce mercredi 7 octobre 2026. Il réunira 18 concurrents âgés de 7 à 11 ans n'ayant pas gagné 255 000 euros. La distance à parcourir sera de 2875 mètres et le départ donné vers 13h55. En tête de notre sélection, le 16, Gemma, préparé avec le plus grand soin pour cette épreuve visée, elle peut l'emporter. Du 4, Jaya du trio sur la montante actuellement. Le 17, Image d'Atalante aligne les performances de choix depuis quelques mois. Le 12, Junon de Loup au top de sa condition physique. Et enfin le 15, XL Blue sur un parcours qui devrait servir ses intérêts. Elle complétera notre sélection. Une sélection que vous pouvez retrouver sur ma chaîne YouTube Tom Kazak, les pronostics hippiques avec mes dernières minutes. Donc notre choix aujourd'hui. Premier, le 16, Gemma. Second, le 4, Jaya du trio. Troisième, le 17, Image d'Atalante. Quatrième, le 12, Junon de Loup. Cinquième, le 15, XL Blue. Le second choix, le 18, le 13 et le 7. Et à vous la fortune!

0: Allez, on fait une petite pause dans l'actualité. On regarde ce que les astres nous réservent aujourd'hui. Amour, travail, argent, humeur. Est-ce que les planètes sont avec vous ou est-ce qu'elles ont décidé de vous compliquer un petit peu la journée? C'est le moment de découvrir votre horoscope avec Camille. Alors que vous soyez bélier, taureau, gémeaux ou poisson, ouvrez grand les oreilles parce que ça pourrait bien vous concerner. Voici l'horoscope de Camille et ça se passe maintenant dans la matinale de Radio 4. Bonjour.
1: Bonjour à tous, chers béliers, vous pourriez avoir envie de remettre un petit peu de jeu dans votre journée. Quant à vous, les taureaux, une nouvelle literie, un vêtement agréable, une promenade tranquille ou simplement quelques heures de repos pourraient faire une vraie différence aujourd'hui. Amis gémeaux, une question concernant votre logement attire votre attention. Quant à vous, les cancers, votre téléphone vous réserve peut-être une surprise, une photo ancienne, un message inattendu ou une information que vous aviez complètement oubliée. Les lions, une journée intéressante pour vous occuper de votre confort physique, les lions. Quant à vous, les vierges, votre façon de raconter les choses attirera l'attention, surtout si vous laissez une place à l'humour et à la spontanéité. Les balances, une sortie culturelle ou artistique pourrait vous inspirer en ce mercredi. Les scorpions, prenez le temps de lire les petites lignes. Un détail que vous découvrirez pourrait vous être utile plus tard. Sagittaire, un repas pris ailleurs que d'habitude pourrait devenir le moment fort de votre journée. Les capricornes, une personne pourrait solliciter votre savoir-faire pour résoudre un problème très concret aujourd'hui. Quant à vous, les Verseaux, une panne, un contretemps ou une contrainte technique vous oblige à improviser. Et puis enfin, chers poissons, une atmosphère particulière vous donnera envie de ralentir aujourd'hui. Je vous souhaite à tous une très très belle journée. Prenez soin de vous.

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1: Bonjour à tous, l'essentiel de l'actualité aujourd'hui, un nouvel épisode méditerranéen va frapper le sud-est. 4 départements sont en vigilance orange, le Gard, l'Hérault, les Bouches-du-Rhône et le Var. Météo France prévoit des pluies intenses et de violents orages avec de fortes rafales et parfois de la grêle. Ailleurs en France, les pluies et les orages concerneront également une grande partie du pays. 3 ans après les attaques du Hamas en Israël, plusieurs commémorations sont organisées aujourd'hui. À Paris, par exemple, un pavillon mémoriel est installé place des Vosges avec des portraits de victimes et des photographies des attaques. En Israël, des hommages sont également organisés, notamment sur le site du festival Nova. Le 7 octobre avait fait 1221 morts en Israël, en majorité des civils. Jusqu'à 20 ans de prison requis au procès en appel des attentats de Trèbes et Carcassonne. Le parquet antiterroriste réclame donc 20 ans de prison contre 2 proches du terroriste Radwan Lakhdim. Les attaques avaient fait 4 morts en mars 2018, dont le gendarme Arnaud Beltrame. Le procès doit s'achever vendredi à Paris. Et pour terminer, Donald Trump remet une pièce dans la machine sur la mobilisation lycéenne en France. Le président américain affirme que le mouvement n'a rien à voir avec l'école. Sur son réseau Truth Social, il accuse l'immigration de masse et l'islam d'en être à l'origine.

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2: Bonjour à tous, à la une de l'actualité, un nouvel épisode méditerranéen va frapper le sud-est. Aujourd'hui, 4 départements sont en vigilance orange, le Gard, l'Hérault, les Bouches-du-Rhône et le Var. Météo France prévoit des pluies intenses et de violents orages avec de fortes rafales et parfois de la grêle. Ailleurs en France, les pluies et les orages vont concerner également une grande partie du pays. La mobilisation des lycéens a réuni hier 450 000 personnes en France selon l'intersyndicale, 256 000 d'après le ministère de l'Intérieur. Lycéens, parents et enseignants réclament davantage de moyens pour l'éducation. Près de 900 lycées ont vu leurs cours totalement ou partiellement suspendus. Des heurts ont éclaté en fin de cortège à Paris. Les cours suspendus pendant une demi-journée dans tous les lycées aujourd'hui ou demain. Le gouvernement veut permettre l'organisation d'un temps de démocratie avec les élèves après plusieurs jours de mobilisation. Chaque établissement devra banaliser son emploi du temps pour organiser ce moment d'échange. 3 ans après les attaques du Hamas en Israël, plusieurs commémorations sont prévues aujourd'hui. À Paris, un pavillon mémoriel est installé place des Vosges avec des portraits de victimes et des photographies des attaques. En Israël, des hommages sont également organisés, notamment sur le site du festival Nova. Le 7 octobre avait fait 1221 morts en Israël, en majorité des civils. Dans l'actualité également, le prix Jeunes Talents lauréat l'UNESCO va soutenir 35 chercheuses en France cette année. Ce programme récompense des doctorantes et post-doctorantes dans de nombreux domaines scientifiques. Marianne Carpine est doctorante en astrophysique à Paris-Saclay. Elle a été récompensée pour sa thèse sur les poussières d'étoiles.
3: Ce sont des petits grains de matière solide qui peuplent l'espace de notre galaxie. Lorsqu'une étoile très jeune vient de se former, on a un disque de ces poussières autour de cette étoile et dans ce disque, les poussières vont s'agréger les unes aux autres pour pouvoir former les planètes. Donc, étudier ces petites poussières, c'est étudier les débuts de la formation des planètes, comprendre comment on est arrivé à former le système solaire. J'ai la chance d'être dans un domaine qui met un peu des étoiles dans les yeux aux gens à qui je peux en parler. J'adore pouvoir transmettre ça, parler aux jeunes. C'est quelque chose qui me plaît beaucoup dans ce prix, la transmission de manière générale.
2: Des propos recueillis par Virginie Quiénon. On termine par du sport et du football. Une dernière soirée en bleu et blanc pour Lionel Messi. L'Argentin de 39 ans a joué son dernier match en sélection cette nuit lors de la victoire 3-0 contre le Bénin. Il a marqué sur pénalty et délivré 2 passes décisives. Messi clôture sa carrière internationale avec 208 sélections et 126 buts. Belle journée à tous.
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5: Bienvenue sur Radio 4 ce matin, on souhaite une très bonne fête à tous les Serges. Serge, mais aussi Sergio pour certains. Et aujourd'hui, c'est votre journée. Le dicton du jour nous conseille d'ailleurs, à la Saint-Serge, achetez vos habits de Serge. La Serge, c'est un ancien tissu de laine ou de coton. Alors si votre garde-robe a besoin d'un petit coup de neuf, c'est peut-être le moment aujourd'hui. Et le 7 octobre, c'est déjà le 280e jour de l'année. Allez, on attaque cette nouvelle journée avec le sourire.
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0: C'est mercredi et forcément, dans la région, il y a encore de quoi faire. On commence avec les amateurs de cartes. Cet après-midi à Villeréal, le Club du Sourire reprend ses belotes interclub dans la salle du club. Et bonne nouvelle, ces rendez-vous ont lieu ensuite tous les premiers mercredis du mois. Pour celles et ceux qui préfèrent prendre l'air, les marcheurs des chemins de Tézac partent cet après-midi du côté de Saint-Mathré. Et les randonneurs du Villeneuvois proposent eux aussi une sortie cet après-midi à Villeneuve-sur-Lot. Alors aujourd'hui, vous êtes plutôt randonnée ou belote ? Dans les deux cas, l'essentiel, c'est de passer un bon moment. On continue, nous, la matinale sur Radio 4, en musique.
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1: C'est l'heure de vos petites annonces sur Radio 4. Des objets à vendre, du matériel, des animaux, une recherche de logement, mais aussi des opportunités côté emploi. Soyez bien à l'écoute, voici les annonces d'aujourd'hui. Et pour commencer, plusieurs objets sont proposés à la vente. Une enfilade avec 3 portes et 3 tiroirs, 8 clapiers à lapin au prix de 50 euros, une couverture de piscine de 5 mètres sur 7,50 mètres est à vendre à petit prix. Pour les amateurs de mobilier, un meuble télé hi-fi de style rustique est proposé à 60 euros. Une petite table basse moderne en verre fumé est également disponible au prix de 30 euros. À vendre aussi un porte-vélo qui s'adapte sur l'attelage et permet de transporter 2 vélos, 65 euros. Et puis pour la cuisine, un air fryer de marque Grillolux est proposé à 30 euros. 2 meuleuses électriques sont à vendre, une petite à 30 euros et une grosse à 50 euros. Et pour les personnes qui en ont besoin, 2 déambulateurs sont disponibles, un modèle à 2 roues et un autre modèle à 4 roues équipé de freins et d'un panier. Changement de secteur maintenant avec une annonce destinée aux agriculteurs. 3 hectares de sorgho fourragé sur pied sont à vendre ou à échanger contre du fumier sur le secteur de Villeréal. Et puis une annonce pour les amateurs de deux roues. Un VTT Lapierre de 26 pouces avec 24 vitesses et freins à disque de l'année 2007 est proposé à 520 euros à débattre. Place maintenant aux annonces concernant les animaux. Un cochon noir de 8 mois est à vendre pour la reproduction. Le prix demandé est de 300 euros. En logement, une auditrice cherche un appartement T3 à louer autour de Villeneuve avec un loyer maximum de 450 euros. Enfin, quelques informations concernant l'emploi et la formation. Le Greta CFA Aquitaine propose une formation dans le secteur santé sociale le 17 novembre à Nérac. Cette formation apporte un diplôme d'état d'accompagnement éducatif et social. Et puis une auxiliaire de vie recherche quelques heures de travail sur le secteur de Sainte-Livrade et dans un rayon de 15 km pour accompagner une personne âgée ou handicapée. Les services proposés concernent notamment le ménage, les courses, les toilettes et la préparation des repas. Voilà pour les petites annonces du jour. Si une annonce vous intéresse ou si vous souhaitez en déposer une, vous pouvez appeler la radio le matin au 05 53 36 60 50. Merci pour votre écoute et très bonne journée sur Radio 4.
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0: Petit mot sur notre saint du jour, Saint Serge. C'était un officier de l'armée romaine devenu chrétien et dénoncé pour sa foi. Il serait mort en Syrie entre 286 et 305. Et selon les petits portraits traditionnels de l'éphéméride, les Serges seraient des personnes enthousiastes et musiciennes. Alors aujourd'hui, si vous vous appelez Serge, faites monter le volume, chantez sous la douche, bref, laissez parler votre côté musicien. La couleur des Serges, le rouge, le chiffre porte-bonheur, le 9. Bonne fête à tous les Serges de Dordogne et du Lot-et-Garonne aujourd'hui.
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11: Avis aux amateurs de BD et d'humour. Le 17 octobre prochain, Christophe Cazenove sera en dédicace à Villeneuve-sur-Lot. Le scénariste, connu pour sa plume aussi drôle qu'efficace, et notamment le co-auteur des Sisters, cette BD qui met en scène les chamailleries des frangines Marine et Wendy, mais aussi l'auteur des Petits Mythos qui revisite la mythologie grecque avec un sacré grain de folie, ou encore la série Les Pompiers. Il revient dans la Bastide avec de belles surprises. On l'écoute.
12: J'ai quelques nouveautés, notamment le nouveau Sisters. Alors là, je suis très content parce qu'on l'aura en avant-première à Villeneuve-sur-Lot. Il sera disponible 11 jours avant la sortie officielle. Il faudra venir peut-être dans les premiers, parce qu'on n'a peut-être pas pour tout le monde. Et puis, il y aura aussi Les Petits Mythos, puisqu'il y a le tome 17 de cette série sur la mythologie grecque qui sort fin septembre, ainsi que Les Pompiers. On a un hors-série sur les pompiers du monde, pour découvrir un petit peu ce métier de pompier à travers tous les continents. Et puis, il y aura aussi un livre qui s'appelle À lire et écouter. C'est une BD des Sisters, avec les comédiennes qui doublent Marine et Wendy dans le dessin animé, qui a 5 saisons déjà maintenant à la télé. Et donc les comédiennes doublent aussi les filles dans les cases de BD. Donc c'est une BD qu'on peut lire et écouter. Donc je me réjouis d'être à Villeneuve dans très peu de temps.
11: Cette rencontre, on la doit à l'espace de coworking de Villeneuve-sur-Lot, qui avait déjà accueilli l'auteur en 2024. Une initiative renouvelée avec la librairie Livresse pour le plaisir des lecteurs, mais pas seulement. Car derrière cet événement, il y a bien entendu cette volonté d'animer le centre-ville et de faire connaître cet espace de travail créé par l'agglomération du Grand Villeneuvois. Mais au fait, le coworking, c'est quoi exactement ? Cécile Lafitte, l'animatrice du lieu, nous le rappelle.
13: C'est un espace de travail partagé à destination des travailleurs indépendants, des télétravailleurs, des porteurs de projets. L'objectif est d'être flexible et de s'adapter à tout type de demande. Donc on dispose d'espaces communs, mais d'espaces aussi privatifs, de salles de réunion, le tout dans une bonne ambiance et dans un esprit convivial.
11: C'est dans le même esprit que vient Christophe Cazenove. Ce sera donc le samedi 17 octobre de 9h à 16h à l'espace coworking du Grand Villeneuvois sur le parvis Sainte-Catherine.
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0: Bonne matinée à l'écoute de Radio 4. Amour, travail, argent, humeur. Est-ce que les planètes sont avec vous ou est-ce qu'elles ont décidé de vous compliquer un petit peu la journée? C'est le moment de découvrir votre horoscope avec Camille. Alors que vous soyez bélier, taureau, gémeaux ou poisson, ouvrez grand les oreilles parce que ça pourrait bien vous concerner. Voici l'horoscope de Camille, ça se passe maintenant dans la matinale de Radio 4. Bonjour Camille.
1: Bonjour à tous, cher bélier, vous pourriez avoir envie de remettre un petit peu de jeu dans votre journée. Quant à vous, les taureaux, une nouvelle literie, un vêtement agréable, une promenade tranquille ou simplement quelques heures de repos pourraient faire une vraie différence aujourd'hui. Amis gémeaux, une question concernant votre logement attire votre attention. Quant à vous, les cancers, votre téléphone vous réserve peut-être une surprise, une photo ancienne, un message inattendu ou une information que vous aviez complètement oubliée. Les lions, une journée intéressante pour vous occuper de votre confort physique, les lions. Quant à vous, les vierges, votre façon de raconter les choses attirera l'attention, surtout si vous laissez une place à l'humour et à la spontanéité. Les balances, une sortie culturelle ou artistique pourrait vous inspirer en ce mercredi. Les scorpions, prenez le temps de lire les petites lignes. Un détail que vous découvrirez pourrait vous être utile plus tard. Sagittaire, un repas pris ailleurs que d'habitude pourrait devenir le moment fort de votre journée. Les capricornes, une personne pourrait solliciter votre savoir-faire pour résoudre un problème très concret aujourd'hui. Quant à vous, les Verseaux, une panne, un contretemps ou une contrainte technique vous oblige à improviser. Et puis enfin, cher poisson, une atmosphère particulière vous donnera envie de ralentir aujourd'hui. Je vous souhaite à tous une très très belle journée. Prenez soin de vous.

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2: Bonjour à tous, l'essentiel de l'actualité aujourd'hui, un nouvel épisode méditerranéen.

0: civile. Jusqu'à 20 ans de prison requis au procès en appel des attentats de Trèbes et Carcassonne. Le parquet antiterroriste réclame donc 20 ans de prison contre deux proches du terroriste Radwan Lakhdim. Les attaques avaient fait 4 morts en mars 2018, dont le gendarme Arnaud Beltrame. Le procès doit s'achever vendredi à Paris. Et pour terminer, Donald Trump remet une pièce dans la machine sur la mobilisation lycéenne en France. Le président américain affirme que le mouvement n'a rien à voir avec l'école. Sur son réseau Truth Social, il accuse l'immigration de masse et l'islam d'en être à l'origine. 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
18: Bonne matinée et bienvenue sur Radio 4, l'essentiel de l'actualité locale ce matin dans votre journal présenté par Pierre-Anthony Épinette. Bonjour Pierre-Anthony.
19: Bonjour Christophe et bonjour à tous. L'actualité de ce mercredi, bien sûr, c'est la mobilisation lycéenne d'hier. Alors elle s'est poursuivie partout dans notre département et même ailleurs, à Agen, Marmande et donc Villeneuve-sur-Lot. Villeneuve où 150 élèves se sont rassemblés dans le calme devant le lycée Lot-et-Bastide pour ce troisième épisode de contestation. Des enseignants grévistes et des représentants syndicaux étaient également présents. Comme ailleurs en France, les lycéens réclament davantage de moyens pour l'éducation nationale. Il dénonce aussi les conditions d'enseignement. Nous avons d'ailleurs rencontré Zélie. Elle est élève de terminale à Georges Laigue. Elle a 16 ans et elle nous a expliqué les raisons de cette colère à Villeneuve-sur-Lot en particulier.
7: Déjà, il y a deux classes de première qui n'ont pas de professeur de français, sachant qu'il y a le bac de français qui arrive en fin d'année. On est 35 par classe et surtout en spécialité pour les générations.

0: où là c'est fou combien on est pour des matières qui sont très exigeantes. Ensuite au coup final qui est totalement délabré, on n'a pas d'infirmière, ce qui est normalement obligatoire, et puis surtout on se fait réprimer, c'est-à-dire qu'aujourd'hui la direction fait des conseils de discipline envers des personnes qui n'ont rien fait de grave et qui n'ont mis en danger personne, si ce n'est appelé à la manifestation et ramener quelques barrières qui de toute façon ont été enlevées par les autorités. Donc aujourd'hui il y a une profonde frustration parce qu'on se sent abandonné autant par la direction que par le rectorat. Et l'année dernière aussi, les profs ont manifesté parce qu'ils voulaient supprimer deux classes de seconde. Ils ont réussi à quand même avoir une classe de seconde ouverte, mais là les secondes sont dans des classes immenses. Les professeurs sont stressés, enfin c'est pas du tout des bonnes conditions pour étudier.
1: On parle beaucoup de la violence des lycéens en France, on voit ici que ça reste bon enfant. Est-ce que vous n'avez pas peur qu'on n'entende pas autant vos revendications puisqu'il y a des violences en France?
0: Brûler une poubelle, ce n'est pas être violent. Être violent, c'est être porté atteinte à un autre être humain, dans ma vision des choses. Aujourd'hui, on est dans mon lycée pacifique, c'est-à-dire qu'on ne casse aucun matériel et tout ça. Et dans d'autres lycées, oui, ils cassent des poubelles, oui, ils cassent quelques matériels, mais la violence...
1: C'est des choses qui coûtent de l'argent, hein, comprenez bien.
0: On perd de l'argent, mais rappelons que Marine Le Pen a détourné beaucoup plus que nous, et qu'aujourd'hui, le problème, ce n'est pas l'argent, c'est la vision politique qu'ont notre gouvernement. Notre gouvernement est capable de mettre plusieurs centaines de milliards dans la défense, donc dans la guerre, mais pas à l'éducation. Je pense que ça coûterait moins d'argent aux contribuables d'écouter les lycéens et de mettre en place ce qu'ils veulent. Parce qu'aujourd'hui, ce qui coûte cher aux contribuables, c'est les policiers qui viennent fracasser des lycéens.
1: C'est surtout la question de savoir si vos revendications ne peuvent pas être étouffées par les problèmes de personnes qui viennent peut-être même extérieures au lycée en France et qu'on ne vous écoute plus, on ne vous entend plus par rapport à ça.
0: Mais en fait, on nous écoute parce qu'on fait dans la confrontation. Aujourd'hui, c'est
1: vous
0: pas...
1: Vous pensez qu'il faut de toute manière une partie de violence pour pouvoir être écouté?
0: Oui, parce qu'en seconde, on avait fait un blocus et on n'avait pas du tout été écouté. Et donc là, il faut installer un rapport de force car clairement, les jeunes ne sont pas un électorat, donc ils ne sont pas écoutés. Et le seul moyen pour qu'on nous montre, pour qu'on nous filme, pour qu'on discute de nous, c'est donc de passer par des actions de violence symbolique. Alors oui, je condamne toute forme de violence qui fait envers les personnes. Et tout ce qui va être matériel et tout ça, je ne peux pas les condamner parce que c'est le seul moment, quand un enfant dérape, où on l'écoute, c'est le moment où on le filme, c'est le moment où on l'interview.
2: L'intégralité de l'interview de Zélie sera retrouvée sur notre site internet. À Bergerac, environ 650 lycéens se sont mobilisés pour réclamer davantage de moyens et de meilleures conditions d'apprentissage. Le rassemblement a débuté devant le lycée Maine-de-Biran hier, avant un départ en manifestation dans les rues du centre-ville. Les élèves dénoncent notamment les classes surchargées, le manque de profs, les emplois du temps trop lourds et l'état de certains bâtiments. La mobilisation s'est déroulée dans le calme avec le soutien de plusieurs enseignants grévistes venus accompagner le mouvement. À l'échelle du département de la Dordogne, ils étaient 1500. Dans le reste de l'actualité, d'abord ce grave accident du travail qui s'est produit hier vers midi à Bonencontre. Lors de l'installation d'un portique sur une passerelle au niveau du Pont Bleu, un élément de 600 kg a glissé d'un chariot élévateur et est tombé sur un ouvrier de 48 ans. Grièvement blessé, l'homme a été évacué d'abord vers le 48e régiment de transmission à Agen, puis ensuite héliporté au CHU Pellegrin de Bordeaux. Son pronostic vital était hier engagé. Une enquête a été ouverte pour déterminer les circonstances de l'accident. Un automobile Un automobiliste de 34 ans a été interpellé hier après-midi à Pont-des-Sables près de Marmande avec plus de 3 grammes d'alcool par litre de sang et le téléphone portable à l'oreille. Ce commercial bordelais, déjà multirécidiviste, a été placé en garde à vue et son permis a été retiré. Les gendarmes de Marmande renforcent actuellement les contrôles ciblant l'usage du téléphone au volant avec jusqu'à plusieurs dizaines d'infractions relevées chaque jour. Enfin, un agriculteur de 42 ans filmé en train de poursuivre des sangliers avec son 4x4 lors d'une battue à Lougratte a été condamné par le tribunal d'Agen. Il écope de 500 euros d'amende avec sursis et d'un an de retrait du permis de chasser. Son véhicule lui a également été confisqué. Les agents de l'Office français de la biodiversité ont rappelé que poursuivre des animaux sauvages avec un véhicule est interdit et dangereux pour les autres chasseurs. L'éleveur contestait avoir voulu percuter les sangliers, mais ses arguments n'ont pas convaincu le tribunal. Excellente journée à tous.
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2: Les pluies de cette nuit ont fait du bien sur l'ensemble du département. Ça a rafraîchi l'atmosphère et surtout, ça a humidifié la nature un petit peu. Cette journée de mercredi sera instable avec un ciel couvert ce matin, de possibles averses en cours de matinée. Dans l'après-midi, des averses orageuses attendues sur l'ensemble du département et des averses qui devraient nous accompagner tout au long de cette fin de journée et pendant la nuit aussi de mercredi à jeudi. Parce que demain, ça aura changé. Le temps va revenir au beau fixe, on aura du soleil, alors certes entrecoupé de passages nuageux quand même, un ciel légèrement voilé ça et là, des températures en nette baisse puisqu'on n'aura pas plus de 16 ou 17 degrés dans l'après-midi de demain, alors que par exemple aujourd'hui on aura encore 22, seulement voilà, demain il fera beau, des températures fraîches, 10 degrés au lever du jour et donc pas plus de 16 ou 17 dans l'après-midi. Vendredi ce sera sensiblement la même chose avec des températures en nette baisse puisqu'on aura autour de 6 ou 7 degrés au petit matin, ça change.
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2: À Saint-Sylvestre-sur-Lot, décès de Madame Hélène Frégefond, née Potard, survenue à l'âge de 91 ans. Ses obsèques religieuses seront célébrées aujourd'hui en l'église de Saint-Sylvestre-sur-Lot à 10h. L'inhumation aura lieu au cimetière des Lauriers à 11h15. À Sox, décès de Monsieur André Delpeyrou, survenu à l'âge de 82 ans. Ses obsèques civiles seront célébrées aujourd'hui au crématorium d'Alès et Cazeneuve à 11h30. À Villeneuve-sur-Lot, décès de Madame Henriette Sorneau. La crémation aura lieu au crématorium d'Alès et Cazeneuve aujourd'hui à 15h. À Montflanquin, René Freiss, son époux, Cathy, Patrick et Thierry, ses enfants, Marc, Viviane et Ève, son gendre et ses belles-filles, Antoine, Julie, Adèle et Edgar, ses petits-enfants, Alba, son arrière-petite-fille, parents et alliés, profondément touchés par les marques de sympathie qui leur ont été témoignées lors du décès de Madame Aurore Freiss, née Invernon, remercie toutes les personnes qui se sont associées à leur deuil et la famille remercie particulièrement tout le personnel du SIAD et de l'ADMR de Montflanquin pour leur gentillesse et leur accompagnement. À Villeneuve-sur-Lot, M. Jean-Paul Morin, son époux, Virginie Morin Lescureux, sa fille et son époux, Apolline, sa petite-fille, profondément touchée par les marques de sympathie qui leur ont été témoignées lors du décès de Mme Angeline Morin, née de Vecchi, remercie toutes les personnes qui se sont associées à leur deuil.

0: Ce mercredi ne s'arrête pas à la fin de l'après-midi. À Biron, le comité des fêtes organise ce soir un concours de pétanque à la mêlée sur le parking de l'ancienne école. Et si vous aimez l'ambiance, sachez que ces concours sont proposés tous les mercredis soirs jusqu'à la fin du mois d'octobre. À Villeneuve, Coin Loto 47 organise également son loto du mercredi soir dans la salle du marché-gare. Les rendez-vous ont lieu tous les mercredis et les vendredis soirs également. Et pour les plus sportifs, direction de la piscine de Malbantre, le club de plongée du Fumélois et les plongeurs de la vallée du Lot reprennent leurs entraînements ce soir de 20h à 22h. Plongée avec bouteille, nage avec palme et apnée, là au moins pas besoin de chercher la mer. Elle est là, la piscine. On garde le sourire et on revient tout de suite sur Radio 4 en musique.
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0: qui est né un 7 octobre. On pense notamment aujourd'hui à Desmond Tutu, l'archevêque sud-africain et prix Nobel de la paix en 1984. Le 7 octobre, c'est aussi l'anniversaire du dessinateur et scénariste de bande dessinée Anki Bilal. Côté musique, on souhaite également une bonne journée à Victor Laszlo, chanteuse française née en 1960. Et puis, impossible de passer sous silence un autre anniversaire, celui de Vladimir Poutine, né un 7 octobre 1952. Voilà pour votre éphéméride. Une nouvelle journée commence, alors on garde le sourire, on continue la matinée ensemble sur Radio 4. Bon anniversaire à vous également si vous êtes né un 7 octobre.
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0: Bienvenue dans la matinale de Radio 4. On se projette déjà vers demain. À Montflanquin, le Café culturel d'Escarats propose ce jeudi matin des animations créatives dans le cadre d'Octobre Rose. Les inscriptions sont nécessaires. Les randonneurs du Livre AD prendront, eux, la direction du Boulevet, dans le Lot, pour leur randonnée du jeudi matin. Et puis jeudi après-midi, les amateurs de cartes pourront se retrouver à Pujol, où le Club des aînés du Mont Pujol propose un loto dans la salle des Amandiers. Pendant ce temps, du côté de Montaigu de Quercy, on sort les chaussures de danse. L'association rurale des aînés organise un thé dansant à partir de 14h à la salle des fêtes avec l'orchestre Jérôme Labatte. Et puis jeudi soir, direction Castillonnès pour le loto hebdomadaire du club de rugby des 4 cantons BHAP. Créativité, randonnée, danse ou loto, jeudi, chacun pourrait trouver son programme.
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0: Bonjour à tous. À la une de l'actualité, des actions amenées à se poursuivre aujourd'hui dans les lycées après une grande journée de manifestation hier. Elles ont mobilisé 450 000 personnes dans les rues en France, selon l'intersyndicale, 256 000 d'après le ministère de l'Intérieur. 900 lycées ont été bloqués hier. Un acte 4 de la mobilisation est prévu demain à Paris et dans plusieurs villes. Les syndicats doivent détailler la suite des actions ce matin. Un temps d'échange va être organisé avec les élèves dans tous les lycées. Pour le permettre, les cours seront suspendus pendant une demi-journée, aujourd'hui ou demain. Le gouvernement veut ouvrir un temps de démocratie après plusieurs jours de mobilisation lycéenne. Et sur le terrain, les mesures de sécurité sont aussi parfois renforcées, comme dans ce lycée où les élèves ont été privés de déodorant. Écoutez le témoignage de Léa.
1: En fait, à l'entrée, il y avait la police à côté du portail, mais c'est les CPE et l'administration du lycée qui s'est occupée de regarder dans nos sacs et ils nous ont demandé de mettre tous nos déodorants sur le côté. Ils nous ont pas vraiment donné de raison, c'est juste que... On en déduit que c'est à cause des blocus, etc. quoi. Parce que le déodorant, vu que c'est aérosol, ça provoque des feux et ça peut être dangereux. Sauf qu'on était censé pouvoir avoir des informations sur comment les récupérer. Sauf que ce soir, la vie scolaire a été fermée parce qu'il y avait grève. Les CPE ils nous ont dit qu'il y avait trop de déodorants à gérer, etc. et que c'était pas possible de les récupérer aujourd'hui. Je trouve ça un peu bizarre, quoi. Parce que, c'est normal qu'ils nous prennent notre déodorant vu que ça peut être dangereux. Mais par contre, j'aimerais bien savoir où est-ce qu'il est passé, quoi.
0: Témoignage au micro de Jacques Terrance. Pour la première fois depuis le début du mouvement lycéen, un policier a été mis en examen hier et placé sous contrôle judiciaire. Il est soupçonné d'avoir grièvement blessé un lycéen de 14 ans à Saint-Ouen. L'adolescent a reçu au visage une grenade lacrymogène tirée à bout portant. Il souffre d'une double fracture de la mâchoire. Une minute de silence pour commencer la journée en Israël. Les commémorations du 7 octobre ont débuté 3 ans jour pour jour après l'attaque du Hamas. Le ministre français des Affaires étrangères, Jean-Noël Barrot, est sur place pour rendre hommage aux victimes, notamment aux 51 Français tués sur les 1221 morts en Israël. À Paris, un pavillon mémoriel est installé place des Vosges avec des portraits de victimes et des photographies des attaques. On termine par du sport, du football. Une dernière soirée en bleu et blanc pour Lionel Messi. L'Argentin de 39 ans a joué cette nuit son dernier match en sélection lors de la victoire 3-0 contre le Bénin. Il a marqué sur pénalty. Messi clôture sa carrière internationale avec 208 sélections et 126 buts. Voilà pour l'essentiel de l'actualité. Belle journée à tous.
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3: On remonte le temps avec quelques événements qui se sont déroulés un 7 octobre en 1849. Disparition d'un grand nom de la littérature américaine, Edgar Allan Poe. En 1933, inauguration officielle de la compagnie Air France au Bourget. En 1971, l'Assemblée nationale adopte une loi mettant fin à la distinction juridique entre enfants légitimes et enfants naturels. Et puis en 2006, la journaliste russe Anna Politkovskaya est assassinée à Moscou. 7 octobre, une date qui, comme toujours, nous rappelle que l'histoire est faite de grands moments, parfois heureux, parfois beaucoup plus sombres.

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0: bienvenue et bonne matinée à l'écoute de Radio 4. Vendredi arrive et là forcément on commence à penser au week-end. Les marcheurs des chemins de Tézac prennent la direction de Cuzorne et du lac de Maroux. C'est vendredi matin. Vendredi soir, les amateurs de loto ont rendez-vous à Villeneuve avec Coin Loto 47 dans la salle du marché-gare et surtout vendredi soir, place au festival Jazz et Garonne au Théâtre Comédia de Marmande. À 20h, vous retrouverez Pierre Perchaud, puis à 21h45, ce sera le tour de Lévy et Tavano. Une belle soirée en perspective pour les amoureux du jazz et pour ceux qui ont simplement envie de sortir et de profiter de la soirée. Allez, encore un petit effort, le week-end arrive dans quelques jours et la musique, elle continue sur Radio 4.
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comme chaque matin, on retrouve les petites annonces de Radio 4, des objets, du matériel, des bonnes affaires et peut-être ce que vous cherchez depuis quelques temps. Allez, c'est parti avec la rubrique d'hiver à vendre des bocaux le parfait à caoutchouc en 200 et 350 grammes. 31 mètres carrés de carrelage extérieur en 30 par 60, encore emballé. 4 pneus hiver Dunlop en 215-45 R17 proposés à 250 euros. Également 5 tuyaux de poêle en inox pour 60 euros, un ancien berceau à bois pour 90 euros et une cuve à eau en galvanisé de 600 litres pour 80 euros. À vendre également une poutre en chêne pour habiller une cheminée, 3 mètres cubes de bois de chauffage tout venant pour 100 euros, une couveuse pour 20 œufs et une porte isoplane. On poursuit avec un frigo américain à 150 euros ainsi qu'une baie vitrée de 2,10 m sur 2,15 m qui n'est pas isolée. Et puis une annonce de service, une dame qui ne possède pas le permis recherche une personne pour l'accompagner faire ses courses sur Villeneuve-sur-Lot en échange d'une petite participation financière. Enfin, de la terre est à donner à prendre sur place du côté de Tézac. On passe au matériel agricole, à vendre deux herses rotatives de 3 mètres avec rouleau packer, environ 400 litres de graines de tournesol et un aigre noir à maïs ainsi qu'un moulin à grains. Également à vendre un pneu de tracteur arrière, 650 65 R38 XM 108 Michelin. Et dans les recherches, on cherche de la paille et du foin en bottes rondes ou carrées ainsi qu'une arracheuse à carottes. Pour terminer cette première série des petites annonces, dans la rubrique véhicule, une Renault Kangoo diesel 1,9 litre de l'année 2011 est à vendre. Voilà pour vos annonces. Si vous êtes intéressé par l'une d'entre elles ou si vous souhaitez déposer la vôtre, contactez Radio 4 ce matin au 05 53 36 65 ou rendez-vous sur radio4.fr.

0: Belle matinée avec nous dans la matinale de Radio 4, samedi matin. Vous prendrez peut-être le temps de respirer et de bouger. À peine déjeuner, l'association Ancrage propose à 10h un atelier consacré aux fleurs de Bac. Les inscriptions sont nécessaires. Les randonneurs du Livre Indé partiront également samedi matin pour une nouvelle randonnée direction Galapion. Et à Montflanquin, les équipes U13 et U15 du club de football jouent à domicile à partir de 11h. Alors, ce samedi matin, vous avez le choix, balade, atelier ou football. Et si vous êtes plutôt du genre à commencer le week-end avec un deuxième café et les pieds sous la table, c'est très bien aussi. On continue notre matinale en musique sur Radio 4. Bienvenue.
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1: Un salon des vignerons, voilà ce que nous propose l'Office du tourisme de la vallée du Lot en Lot-et-Garonne. Cet Office du tourisme dont Christophe Martin est une des chevilles ouvrières, organisateur donc de ce salon des vignerons. Bonjour Christophe.
2: Bonjour.
1: Salon des vignerons de la vallée du Lot en Lot-et-Garonne. Voilà l'appellation officielle de ce rendez-vous qui est donné demain à partir de 17h sur la place Lafayette à Villeneuve. De quoi il s'agit en fait? De dégustation de vin, de promotion de la filière?
2: D'un petit peu tout, naturellement, de mise en synergie de tous les producteurs, parce qu'on a de beaux producteurs sur notre destination et on veut valoriser tout ce qu'ils font déjà très bien, mais sous une même bannière qui sera les vignerons de la vallée du Lot en 47.
1: Il y en a beaucoup d'ailleurs de vignerons sur ce territoire-là. Maintenant, je rappelle que brasse l'Office du tourisme, à savoir le territoire du Villeneuvois, du Fumélois et de Lot et Tolzac. On a beaucoup de vignerons.
2: On en a recensé une petite dizaine et la plupart d'entre eux seront représentés ce jeudi soir. Voilà.
1: L'idée, c'est aussi de mettre en avant la filière œnotouristique. Parce que même chez nous, il n'y a pas que Bergerac, Duras, Bordeaux, Cahors et tout ça. Même chez nous, le vin peut avoir une dimension touristique.
2: Et bien entendu, on a notamment des Britanniques qui, lorsqu'ils viennent à l'Office de tourisme, voilà, nous demandent qu'est-ce qu'on a à leur proposer. Et on a une offre, mais on n'avait pas cette bannière. Alors, vous le savez, il y a les côtes du Marmande et les côtes de l'Agenais. Ouais. Voilà, on a beaucoup d'appellations sur le territoire de Lot-et-Garonne, mais sur la vallée du Lot, on n'était pas suffisamment unis et on n'avait pas cette bannière. Donc, je crois que la modernité de notre démarche, c'est de présenter une unité en termes de communication et puis d'ancrer tous ces producteurs voilà, sous une même bannière qui est la déclinaison de la marque de l'Office de tourisme qui, je le rappelle maintenant, rayonne de Bonaguil à la Parade. Donc voilà, ça donne une cohérence. Et surtout, moi, ce que tiens à signaler, c'est que vraiment les vignerons ont parfaitement compris l'intérêt de cette démarche, qui est une démarche de marketing, de promotion de nos tourismes, mais de valorisation de notre nouvelle destination, parce que les circuits court, l'agriculture, mais voilà, sont des éléments centraux au niveau de notre valorisation, de notre identité. Et puis, on est aussi très heureux de se retrouver sur la place historique de notre destination depuis 1262, qui est la place Lafayette et qui va être embellie pour l'occasion.
1: Alors, cette démarche de marketing, est-ce qu'elle préfigure peut-être, vous avez parlé des appellations, Côte du Marmandais, etc., Côte de Duras, est-ce que on peut imaginer qu'il y aura une appellation de la vallée du Lot en Lot-et-Garonne?
2: Écoutez, on va d'abord essayer de réussir ce challenge, voir si cette démarche fait sens et ensuite essayer de la dupliquer régulièrement. Et puis après, ça sera aux viticulteurs qui sont souverains de voir s'ils veulent aller plus loin et trouver un ADN commun au niveau de leur vin pour pouvoir peut-être créer une IGP, enfin avancer ensemble. Quoi. Okay. Moi, je ne suis pas compétent sur ce volet-là. Ce que je sais, c'est qu'en tout cas, on nous demande de valoriser nos vignobles, nos vins sur une destination et que les deux, ça marche très bien.
1: Et d'ailleurs, ces vignerons, ils s'en sortent parce que là, l'idée, c'est de faire la promotion de cette filière dans un contexte agricole qui est au global difficile. Est-ce que la filière viticole tire son épingle du jeu?
2: Alors écoutez, on est sur une année qui est compliquée, tout le monde le sait. 50 jours de vagues de chaleur cet été, ça a naturellement percuté les vignobles. Mais si vous voulez, ils ont des débouchés en circuit court qui sont pas trop mal. Mais on sait qu'il y a quand même une tendance de fond qui est que les gens boivent de moins en moins de vin et que les courbes entre la consommation de bière et de vin se sont croisées. Donc là, l'enjeu, c'est de leur envoyer un signal. Donc voilà, c'est un peu compliqué pour cette filière, comme beaucoup de filières agricoles, et c'est peut-être là où il faut qu'on soit innovant et puis essayer de se tendre la main entre le monde public, et moi je tiens à saluer les élus qui ont avancé cette idée, et puis les acteurs économiques, parce que je crois qu'ensemble on va être beaucoup beaucoup plus fort, et ils sont, je crois, ravis de cette initiative qui est assez innovante sur notre destination.
1: Bon, on ne peut qu'inviter le grand public, car je rappelle que le grand public est évidemment invité à cette soirée, c'est à partir de 17h jusqu'à 21h, normalement peut-être plus si affinité, sur la place...
2: Alors le grand public est convié à partir de 18h.
1: D'accord.
2: Voilà. Ils auront un petit cadeau et puis après, ils auront à payer leur dégustation pour la modique somme de 2€. Et puis après, ils peuvent acheter des bouteilles, mais l'enjeu, c'est qu'ils participent à l'encouragement.
1: Oui.
2: Voilà.
1: Oui, c'est ça. 2€ le verre et ensuite, évidemment, on achète ces bouteilles directement auprès des viticulteurs de cette destination.
2: Il y aura de la restauration qui sera proposée aussi par les restaurateurs de la place. Donc voilà, je crois qu'on coche beaucoup de cases. Un ADN agricole. On est sur la place Lafayette, qui est le cœur commerçant de la ville de Villeneuve-sur-Lot. On fait rayonner notre marque et vous allez voir voir que on va mettre en avant des écrans pour aussi valoriser notre nouvelle destination. Et puis on soutient la filière agricole, et notamment cette filière vitivinicole, qui a besoin d'aide en ce moment et qui a de très belles choses à nous proposer. Moi, je veux quand même terminer sur ça. On a des vignerons qui ont des savoir-faire, qui travaillent de façon très qualitative, et c'est grâce à eux si on peut se réunir. Voilà, nous, on a juste fait de la coordination et puis de la communication, parce que la communication, c'est pas tabou et c'est important, pour les aider, mais on aura des produits de qualité qui pourront être dégustés toute cette soirée. Donc, bravo à eux avant toute chose.
1: Et de la convivialité, bien sûr, au rendez-vous. Merci Christophe Martin, et rendez-vous ce jeudi à partir de 18h.
2: Merci à vous, bonjour à tous les auditeurs de Radio 4, et à très bientôt, et j'espère à jeudi.
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3: On poursuit avec le programme de ce samedi après-midi. Les randonneurs du Villenevois partiront du côté de Valeil pour leur randonnée. À Castionnès, les amateurs de l'auto, rendez-vous à 14h avec le club de longue vie. Et à Montflanquin, le café culturel d'Escarade propose un atelier Circle Song, une activité collective autour de la voix et du chant sur inscription. Direction Villeneuve-sur-Lot, où Vianova 47 reprend ses cours de langue, italien, anglais et espagnol. Et à 17h30, rendez-vous au campus pour un apéro des langues. Une manière conviviale de pratiquer différentes langues, de rencontrer du monde et de découvrir de nouvelles cultures. Alors samedi, on révise son anglais, son italien ou son espagnol. Et surtout, on n'oublie pas de sourire. La suite de votre agenda arrive sur Radio 4 dans votre matinale.
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0: aussi, c'est vachement important. Et puis je pense que c'est même quelque chose quelque part qui nous dit, ben, peut-être qu'on va vivre, enfin peut-être qu'on vit des moments qui sont pas très marrants, mais c'est un moment en fait. Puis il y a beaucoup déjà d'humour dans ses textes, et puis ça fait du bien parce qu'il dit des choses dans son texte inventaire, il dit ceux qui en ont trop à dire pour pouvoir le dire, donc lui il le dit pour eux en fait. Ouais. C'est, il a une vraie chose justement sur la misère, et c'est quelqu'un de qui était très, très humain, et vraiment l'injustice, c'est vraiment quelque chose qu'il aimait pas, donc grâce à ses mots il pouvait tordre le cou à l'injustice.
1: Qu'est-ce que vous pourriez dire peut-être à quelqu'un des jeunes générations qui n'a jamais ouvert un livre de Jacques Prévert, qui n'a jamais vu un film ? Qu'est-ce que vous pourriez lui dire pour commencer à travailler, à aimer Jacques Prévert ? Et Pierre, son frère également, oui. qui est très présent.
0: Oui, bah déjà il y a Le Roi et l'Oiseau, qui est vraiment le dernier film qu'il a fait, du reste qui est même sorti même après sa mort. Donc c'est un film vraiment génial, justement, qui parle d'un tyran, d'un roi tyran. Ça résonne aussi, les tyrans. Et c'est vraiment un film génial, moi je dirais. C'est vraiment l'œuvre, je pense, qu'il a vraiment laissé, qu'il a fait avec Paul Grimaud pour les générations futures. Et puis après, bah, ouvrir les livres et puis goûter. Et aussi, il y a beaucoup, en fait, on peut trouver sur le net. Il a été beaucoup interviewé, en fait, à la télévision. Donc on trouve en Prévert vidéo. C'est vachement intéressant, en fait, ce qu'il dit, parce qu'il a une manière très libre de s'adresser. Il n'écrit pas les choses avant comme ce qui se faisait à l'époque. Il dit des choses très marrantes. Et je pense que c'est... Ouais, je pense de regarder ces vidéos-là, c'est vraiment... saisissant.
1: Bon, on parle de cette saison Prévert à Villeneuve-sur-Lot qui va s'appeler la bande à Prévert, parce que c'était très important, tous ses amis qu'il avait autour.
0: Ça m'est apparu comme une évidence. J'ai dit non mais attends, il faut faire la bande à Prévert, parce que toutes ces personnes qui se sont rencontrées dans les années 30 ont travaillé ensemble, beaucoup étaient comédiens, d'autres chanteurs, et puis ça c'était, c'est même une femme, Simone de Beauvoir, qui la première a dit la bande à Prévert, ce qui déboulait au Flore, qui était un peu bruyant, pas forcément sympa avec tout le monde du reste. C'était un moyen de faire vivre ses copains, parce que travaille dans le cinéma, il écrit des premiers rôles, des seconds rôles, des plus petits rôles, et il écrit en général pour des copains. Il y a même des photographes amis qui deviennent photographes de plateau, d'autres du coup qui se font costumiers. Il y avait beaucoup de solidarité, c'était aussi de voilà, faire vivre tout le monde, voilà, trouver du boulot pour tout le monde. Et il y a beaucoup de joie aussi, de clins d'œil.
1: Et ça reste très contemporain, Jacques Prévert.
0: Moi, je trouve que c'est très contemporain, et je pense que je suis pas la seule.
1: Allez, on va retrouver cette saison au Musée Gajac à Villeneuve-sur-Lot. La bande à Prévert, ce sera à partir du 5 mars jusqu'au 18 juin, avec le 11 avril, bien sûr, l'anniversaire du décès de Jacques Prévert. Ça a été un vrai plaisir, Jenny Bachelot-Prévert, d'avoir été avec vous ces quelques minutes. Et puis, on espère pouvoir parler de Jacques Prévert encore de nombreuses années, mais notamment l'année prochaine, en 2027.
0: Oui, il y a beaucoup de choses qui veulent. Les associations locales vont faire beaucoup, beaucoup de choses. Donc, il y aura un peu du Prévert à toutes les sauces.
1: Merci, Jenny.
0: Au revoir.
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0: ce matin. On jette un petit coup d'œil sur le programme de dimanche. Plusieurs rendez-vous seront placés sous le signe de la solidarité avec Octobre Rose. À Varès et Gratelou-Saint-Guéran, une journée complète est organisée avec des courses, des balades, des parcours VTT, la présence d'un club d'aéromodélisme, mais aussi des expositions de photos et de peintures à la chapelle Saint-Marthe. Une balade en voiture de collection et un pique-nique tiré du sac sont également prévus. Tous les dons seront reversés au comité de cancérologie du Lot-et-Garonne. Côté sport, le club de rugby des 4 cantons BHAP vous donne rendez-vous au stade de Montflanquin à 12h30. L'équipe féminine à 10 recevra Périgueux, puis après un repas d'avant-match, place aux équipes de Fédéral 1 face à Barbezieux-Jonzac. Et pour les amateurs de football, l'équipe première de Montflanquin se déplace ce dimanche à Lassa, Pays du Drô. C'est à 15h, un dimanche sportif et solidaire.
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0: On termine notre agenda avec encore quelques belles idées pour dimanche après-midi et dimanche soir. À 14h, les danseurs de Musette Templet vous donnent rendez-vous au Temple sur l'Aude pour un thé dansant avec l'orchestre Sylvinoge. C'est à la salle Josiane Mascarin. 14h30, direction Fumel pour un loto bingo spécial Octobre Rose. C'est organisé par le comité des fêtes dans la salle Jean Goujon à Sainte-Livrade à 17h30. L'association Lola et compagnie organise un ciné-échange au cinéma L'Utopie à l'occasion des 10 ans de l'association avec la diffusion de la comédie dramatique Ulysse. Duras, rendez-vous à 15h30 pour une causerie musicale avec le chef d'orchestre Philippe Mestre dans la salle d'accueil de la mairie. Puis à 17h, place au concert des Ducales au château de Duras avec l'orchestre des symphonistes d'Aquitaine et son programme Les 4 saisons de violon de l'Argentine au balcon. Enfin à 18h, le festival Jazz et Garonne tirera sa révérence à l'église Notre-Dame de Marmande avec le concert d'Itus Harry et Monio. Voilà pour les principaux rendez-vous de la semaine, de la randonnée, de la musique, du théâtre, du sport, des lotos, des rencontres et beaucoup de solidarité. Il y a vraiment de quoi profiter de notre région ce week-end. Très belle journée à toutes et à tous. Prudence sur les routes, profitez bien de votre mercredi et surtout gardez la bonne humeur avec votre radio.
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0: Bonne matinée, bienvenue sur Radio 4, l'essentiel de l'actualité locale ce matin dans votre journal présenté par Pierre-Anthony Épinette. Bonjour Pierre-Anthony.
1: Bonjour Christophe et bonjour à tous. L'actualité de ce mercredi, bien sûr, c'est la mobilisation lycéenne d'hier. Alors elle s'est poursuivie partout dans notre département et même ailleurs, à Agen, Marmande et donc Villeneuve-sur-Lot. Villeneuve où 150 élèves se sont rassemblés dans le calme devant le lycée Lot-et-Bastide pour ce troisième épisode de contestation. Des enseignants grévistes et des représentants syndicaux étaient également présents. Comme ailleurs en France, les lycéens réclament davantage de moyens pour l'éducation nationale. Ils dénonce aussi les conditions d'enseignement. Nous avons d'ailleurs rencontré Zélie. Elle est élève de terminale à Georges Laigue. Elle a 16 ans et elle nous a expliqué les raisons de cette colère à Villeneuve-sur-Lot en particulier.
2: Déjà, il y a des classes de première qui n'ont pas de professeur de français, sachant qu'il y a le bac de français qui arrive en fin d'année. On est 35 par classe et surtout en spécialité pour les généraux où là, c'est fou combien on est pour des matières qui sont très exigeantes. Ensuite, au coup final, qui est totalement délabré, on n'a pas d'infirmière, ce qui est normalement obligatoire. Et surtout, on se fait réprimer. C'est-à-dire qu'aujourd'hui, la direction fait des conseils de discipline envers des personnes qui n'ont rien fait de grave et qui n'ont mis en danger personne, si ce n'est appeler à la manifestation et ramener quelques barrières qui, de toute façon, ont été enlevées par les autorités. Donc aujourd'hui, il y a une profonde frustration parce qu'on se sent abandonné autant par la direction que par le rectorat. Et l'année dernière aussi, les profs ont manifesté parce qu'ils voulaient supprimer deux classes de seconde. Ils ont réussi à quand même avoir une classe de seconde ouverte, mais là, les secondes sont dans des classes immenses. Les professeurs sont stressés. C'est pas du tout les bonnes conditions pour étudier.
3: On parle beaucoup de la violence des lycéens en France. On voit ici que ça reste bon enfant. Est-ce que vous n'avez pas peur qu'on n'entende pas autant vos revendications puisqu'il y a des violences en France?
2: Brûler une poubelle, ce n'est pas être violent. Être violent, c'est être porté atteinte à un autre être humain, dans ma vision des choses. Aujourd'hui, on est dans mon lycée pacifique, c'est-à-dire qu'on ne casse aucun matériel et tout ça. Et dans d'autres lycées, oui, ils cassent des poubelles, oui, ils cassent quelques matériels, mais la violence...
3: C'est des choses qui coûtent de l'argent, hein, comprenez bien.
2: On perd de l'argent, mais rappelons que Marine Le Pen a détourné beaucoup plus que nous et qu'aujourd'hui, le problème, ce n'est pas l'argent, c'est la vision politique qu'ont notre gouvernement. Notre gouvernement est capable de mettre plusieurs centaines de milliards dans la défense, donc dans la guerre, mais pas à l'éducation. Je pense que ça coûterait moins d'argent aux contribuables d'écouter les lycéens et de mettre en place ce qu'ils veulent. Parce qu'aujourd'hui, ce qui coûte cher aux contribuables, c'est les policiers qui viennent fracasser des lycéens.
3: C'est surtout la question de savoir si vos revendications ne peuvent pas être étouffées par les problèmes de personnes qui viennent peut-être même extérieur au lycée en France et qu'on ne vous écoute plus, on ne vous entend plus par rapport à ça.
2: Mais en fait, on nous écoute parce qu'on fait dans la confrontation. Aujourd'hui, c'est
3: vous
2: pas...
3: Vous pensez qu'il faut de toute manière une partie de violence pour pouvoir être écouté?
2: Oui, parce qu'en seconde, on avait fait un blocus et on n'avait pas du tout été écouté. Et donc là, il faut installer un rapport de force car clairement, les jeunes ne sont pas un électorat, donc ils ne sont pas écoutés. Et le seul moyen pour qu'on nous montre, pour qu'on nous filme, pour qu'on discute de nous, c'est donc de passer par des actions de violence symbolique. Alors oui, je condamne toute forme de violence qui fait envers les personnes. Mais tout ce qui va être matériel et tout ça, je ne peux pas les condamner parce que c'est le seul moment, quand un enfant dérape, où on l'écoute, c'est le moment où on le filme, c'est le moment où on l'interview.
1: L'intégralité de l'interview de Zélie sera retrouvée sur notre site internet. À Bergerac, environ 650 lycéens se sont mobilisés pour réclamer davantage de moyens et de meilleures conditions d'apprentissage. Le rassemblement a débuté devant le lycée Maine-de-Biran hier, avant un départ en manifestation dans les rues du centre-ville. Les élèves dénoncent notamment les classes surchargées, le manque de profs, les emplois du temps trop lourds et l'état de certains bâtiments. La mobilisation s'est déroulée dans le calme, avec le soutien de plusieurs enseignants grévistes venus accompagner le mouvement à l'échelle du département de la Dordogne. Ils étaient 1500. Dans le reste de l'actualité, d'abord ce grave accident du travail qui s'est produit hier vers midi à Bonencontre. Lors de l'installation d'un portique sur une passerelle au niveau du pont bleu, un élément de 600 kg a glissé d'un chariot élévateur et est tombé sur un ouvrier de 48 ans. Grièvement blessé, l'homme a été évacué d'abord vers le 48e régiment de transmission à Agen, puis ensuite héliporté au CHU Pellegrin de Bordeaux. Son pronostic vital était hier engagé. Une enquête a été ouverte pour déterminer les circonstances de l'accident. Un automobiliste de 34 ans a été interpellé hier après-midi à Pont-des-Sables près de Marmande avec plus de 3 grammes d'alcool par litre de sang et le téléphone portable à l'oreille. Ce commercial bordelais, déjà multirécidiviste, a été placé en garde à vue et son permis a été retiré. Les gendarmes de Marmande renforcent actuellement les contrôles ciblant l'usage du téléphone au volant avec jusqu'à plusieurs dizaines d'infractions relevées chaque jour. Enfin, un agriculteur de 42 ans filmé en train de poursuivre des sangliers avec son 4x4 lors d'une battue à Lougratte a été condamné par le tribunal d'Agen. Il écope de 500 euros d'amende avec sursis et d'un an de retrait du permis de chasser. Son véhicule lui a également été confisqué. Les agents de l'Office français de la biodiversité ont rappelé que poursuivre des animaux sauvages avec un véhicule est interdit et dangereux pour les autres chasseurs. L'éleveur contestait avoir voulu percuter les sangliers, mais ses arguments n'ont pas convaincu le tribunal. Excellente journée à tous.
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1: Les pluies de cette nuit ont fait du bien sur l'ensemble du département. Ça a rafraîchi l'atmosphère et surtout ça a humidifié la nature un petit peu. Cette journée de mercredi sera instable avec un ciel couvert ce matin, de possibles averses en cours de matinée. Dans l'après-midi, des averses orageuses attendues sur l'ensemble du département et des averses qui devraient nous accompagner tout au long de cette fin de journée et pendant la nuit aussi de mercredi à jeudi. Parce que demain, ça aura changé. Le temps va revenir au beau fixe, on aura du soleil, alors certes entrecoupé de passages nuageux quand même, un ciel légèrement voilé ça et là, des températures en nette baisse puisqu'on n'aura pas plus de 16 ou 17 degrés dans l'après-midi de demain alors que par exemple aujourd'hui on aura encore 22, seulement voilà, demain il fera beau, des températures fraîches, 10 degrés au lever du jour et donc pas plus de 16 ou 17 dans l'après-midi. Vendredi ce sera sensiblement la même chose avec des températures en nette baisse puisqu'on aura autour de 6 ou 7 degrés au petit matin, ça change.
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1: À Sox, décès de M. André Del Peyrou, survenu à l'âge de 82 ans. Ses obsèques civiles seront célébrées aujourd'hui au crématorium d'Alès et Cazeneuve à 11h30. À Villeneuve-sur-Lot, décès de Mme Henriette Sorneau. La crémation aura lieu au crématorium d'Alès et Cazeneuve aujourd'hui à 15h. À Montflanquin, René Freiss, son époux, Cathy, Patrick et Thierry, ses enfants, Marc, Viviane et Ève, son gendre et ses belles-filles, Antoine, Julie, Adèle et Edgar, ses petits-enfants, Alba, son arrière-petit, filles, parents et alliés, profondément touchés par les marques de sympathie qui leur ont été témoignées lors du décès de Mme Aurore Freiss, née Invernon, remercie toutes les personnes qui se sont associées à leur deuil et la famille remercie particulièrement tout le personnel du SIAD et de l'ADMR de Montflanquin pour leur gentillesse et leur accompagnement. À Villeneuve-sur-Lot, M. Jean-Paul Morin, son époux, Virginie Morin Lescureux, sa fille et son époux, Apolline, sa petite fille, profondément touchés par les marques de sympathie qui leur ont été témoignées lors du décès de Mme Angeline Morin, née de Vecchi, remercie toutes les personnes qui se sont associées à leur deuil.

Deux rendez-vous proposés cet après-midi à l'Imaginaire, le café associatif de Lalinde. À 14h, Chantal proposera un atelier consacré au tapis, ouvert également aux nouveaux participants sur inscription. Puis à 18h, place au Repair Café avec Martin. Le principe, c'est d'apporter un petit appareil électroménager en panne et de tenter de comprendre ensemble ce qui ne fonctionne plus, avec l'objectif de le réparer plutôt que de le jeter. Deux animations très différentes donc, entre activités manuelles l'après-midi et réparation participative en début de soirée. C'est à Lalinde cet après-midi. 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

0: comme chaque semaine, je vous donne des astuces pour votre famille. Et si le temps d'une journée, on faisait découvrir notre enfance à nos enfants?
1: Du temps des dinosaures?
0: On leur promet une vraie journée rétro sans forcément dépenser un centime. L'idée, c'est de ressortir tout ce qui nous rappelle quand on était petit. Les vieux jouets, les jeux de société, les dessins animés, la musique et même les goûters.
1: C'était comment quand tu étais jeune, maman?
0: Le matin, on peut commencer par ressortir un jeu auquel on jouait nous-mêmes. Puissance 4, Docteur Maboule, les petits chevaux, le jeu de loi, les cartes. Si vous avez gardé quelques vieux jouets, c'est le moment de leur donner une deuxième vie.
1: Il y a de la poussière sur tes jeux.
0: À midi, on continue dans le thème avec un repas de notre enfance. On peut faire très simple, jambon purée, coquillettes, croque-monsieur. Et pour le dessert, pourquoi pas une mousse au chocolat, une compote ou un gâteau au yaourt, comme celui qu'on faisait avec nos parents.
1: Miam, j'adore ça, la mousse au chocolat.
0: L'après-midi, place aux activités d'autrefois. Jouer dehors, faire une marelle à la craie, fabriquer un bracelet, jouer aux billes, faire une course en vélo. Et surtout, pourquoi ne pas laisser les écrans de côté pendant quelques heures.
1: On peut faire des bulles de savon.
0: Et pour terminer la journée, on peut choisir un vieux dessin animé ou un vieux film qu'on adorait quand on était enfant, préparer du pop-corn et s'installer tous ensemble. Jumanji, Hook, Chérie, j'ai rétréci les gosses, il y a franchement de quoi faire.
1: Il n'est pas un peu pixelisé ton film?
0: Ce qui est sympa, c'est de raconter à nos enfants comment on jouait, ce qu'on regardait, ce qu'on mangeait. Bref, leur faire découvrir notre petite machine à remonter le temps. Alors bon retour dans le passé et à la semaine prochaine.

0: Une nouvelle expo ouvre jeudi à l'église Sainte-Foy de Pujol. C'est la peintre Corinne Vilcaz qui présentera près de 70 huiles et aquarelles, dont plusieurs œuvres inédites. Après plus de 28 ans de carrière et des expositions en France comme à l'étranger, Corinne Vilcaz revient dans un lieu qui compte particulièrement dans son parcours. L'expo sera visible à compter de demain jusqu'au 20 octobre, tous les jours de 10h à midi et de 14h à 18h30. L'entrée est libre. Le vernissage est prévu vendredi à 18h30 à Pujol.
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2: Coup de projecteur sur un spectacle proposé par l'association La Mémoire en Chemin, spectacle qui sera donné ce vendredi 9 octobre. Ça se passe à Tournon d'Agenais, dans une des étapes du plus long chemin de mémoire d'Europe. Bonjour Maurice Commière.
3: Bonjour Radio 4.
2: Maurice, vous êtes le président de l'association La Mémoire en Chemin qui organise donc la venue de ce spectacle. Spectacle baptisé Swing Isle qui sera donné donc à Tournon vendredi soir dans la salle des fêtes dans la ville haute de Tournon. Alors un spectacle qui a été plusieurs fois primé, coup de cœur de Festival d'Avignon notamment. Ça parle de quoi ?
3: Alors Swing Isle est l'histoire d'un petit groupe d'adolescents allemands qui, dans une petite ville de leur pays, en 1938, se sont pris tout à coup de passion pour la musique, une musique qui arrive de l'autre côté de l'océan Atlantique, qui s'appelle le swing. Et ils se réunissent pour écouter cette musique et ils se régalent. Ils ne font strictement aucun mal ni aucune gêne à qui que ce soit. Cependant, les jeunesses hitlériennes qui considèrent que cette musique est une musique de dégénérés, comme disaient les nazis, c'est les jeunesses hitlériennes, rôdent tout autour et vont bien entendu les empêcher de poursuivre leurs activités.
2: Donc c'est quoi ? C'est du théâtre pur ou on est sur du théâtre musical un petit
3: Alors,
2: peu ?
3: C'est du théâtre avec beaucoup de musique, avec des chants. C'est, je dirais, du théâtre complet avec l'ensemble de tout ce qu'on peut trouver au théâtre comme on le faisait autrefois. En fait, on voit quelqu'un sur la scène qui danse également au rythme du swing, qui chante de temps en temps et on entend beaucoup de musique. Et l'histoire est dramatique parce que l'un de ces jeunes pense pouvoir noyauter le groupe des jeunesses hitlériennes qui vient les ennuyer, mais en fait, on s'apercevra que c'est lui qui risque d'être pris dans la mauvaise spirale.
2: Bon, ça s'appelle Swing Isle, c'est absolument à voir, hein. C'est un spectacle qui a fait le carton partout où il est passé, notamment au Festival d'Avignon. On a beaucoup de chance de l'avoir dans la salle des fêtes de Tournon, ce sera ce vendredi 9 octobre à 20h30, à l'initiative donc de l'association La Mémoire en Chemin. Les tarifs, donc c'est 15€ en plein tarif, 10€ en tarif réduit et c'est gratuit pour les moins de 12 ans. Une réservation que l'on peut passer, je vais donner le numéro de téléphone au 06 78 76 30 62 78 76 30 62 pour réserver votre place. Rendez-vous donc vendredi à Tournon. Merci beaucoup Maurice Commière.
3: Merci à Radio 4.
2: À bientôt.
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0: Scène ouverte demain soir au Roxane de Bergerac à partir de 19h30. Le rendez-vous à voix haute invite chacun à venir partager ses textes préférés ou ses propres créations. Contes, slam, chansons, poèmes, tous les formats sont les bienvenus. Mais il est également possible de venir simplement pour écouter. La soirée sera animée par Manu dans le hall du Roxane. L'idée est de laisser la parole circuler librement entre amateurs de mots et de scènes. L'entrée est totalement gratuite.
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1: Bonjour à tous.
2: On a un problème.
1: Johnny English contre-attaque arrive ce soir sur RMC Story.
3: Monsieur!
4: Doucement, doucement, nous partons en mission, pas en voyage de noces.
1: À Londres, alors que la première ministre est sur le point de diriger son premier G12, la base de données des services secrets du MI7 est piratée par de mystérieux agresseurs qui révèlent les couvertures de tous ses agents en activité, mettant en péril la sécurité britannique. Alors qu'aucun agent actuel ne peut intervenir, Londres décide de rappeler un agent hors des radars, Johnny English. Toujours aussi maladroit, l'espion est chargé de retrouver les cybercriminels et de les arrêter dans les plus brefs délais. Johnny English contre-attaque, c'est ce soir sur RMC Story. Sur Gulli, c'est la série MacGyver. Sur France 3, retrouvez le magazine des Racines et des Ailes.
5: C'est quoi?
6: C'est les portes de l'enfer.
1: Et Philippe Etchebest est à retrouver dans un numéro de Cauchemar en cuisine, ce soir sur M6. Le chef se rend à Agde pour venir en aide à Frédéric, le propriétaire d'une crêperie installée dans un cadre idyllique. Sur le papier, l'établissement possède tous les atouts pour réussir, mais pourtant la réalité est bien différente. Dès son arrivée, le chef va déchanter. Propriétaire au bord du gouffre, crêpes qui partent directement à la poubelle, la situation est vraiment catastrophique. Mais plus que les problèmes du restaurant, c'est surtout l'attitude de Frédéric qui va interpeller. En cherchant à comprendre ce qui se passe, Philippe Etchebest fait une découverte inattendue. Cauchemar en cuisine, c'est ce soir sur M6. Sur TMC, c'est le film La folle histoire de Max et Léon. Sur Sister, retrouvez l'intégrale de la série Kaamelott. Et suite et fin de l'Odyssée spatio-temporelle ce soir sur TF1 Série Film avec le film Retour vers le futur 3.
7: C'est ça qui permet de voyager à travers le temps. Le convecteur d'Abraham.
1: Après deux voyages des plus mouvementés, le jeune Marty McFly retourne dans l'espace-temps. Cette fois, c'est dans le Far West de 1885 qu'il doit se battre pour empêcher le meurtre de son ami, le vieux Doc Brown. Un film qui fait référence à Clint Eastwood, et avec l'accord de l'acteur, Marty a ainsi pu se faire appeler Clint Eastwood et porter le même costume que l'acteur dans le film Le Bon, la Brute et le Truand. Retour vers le futur 3, c'est ce soir sur TF1 Série Film. Et voilà pour le meilleur de votre soirée canap. 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

0: Une conférence consacrée au patrimoine industriel. C'est demain soir et c'est à Fumel. L'historien local Marc Hebb interviendra à 20h30 dans la salle du conseil municipal autour de la vallée de l'Allemance et des activités qui ont façonné son histoire. Il reviendra notamment sur les moulins alimentés par l'eau, l'exploitation du minerai de fer, la chaux ou encore les activités de papeterie et de meunerie. La conférence évoquera aussi les 24 moulins recensés sur les 14 km dans la partie lot-et-garonnaise de la vallée. Rendez-vous demain 20h30, salle du conseil municipal de Fumel.
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0: Bonjour à tous, à la une de l'actualité, le budget 2027 arrive à l'Assemblée. Les députés ont commencé ce matin l'examen du projet de loi de finances en commission. Près de 1700 amendements ont été déposés. Le gouvernement vise un déficit ramené à 5% du PIB et prévoit environ 45 milliards d'euros d'économies. Les débats dans l'hémicycle vont débuter mardi prochain. La dette, les prix des carburants, la crise agricole, les blocages des lycées. Le Premier ministre Sébastien Lecornu prendra la parole ce soir depuis Matignon, au lendemain de la manifestation lycéenne et étudiante qui a réuni 450 000 personnes en France selon l'intersyndicale, 256 000 d'après le ministre de l'Intérieur. Avant l'acte 4 du mouvement lycéen de demain, l'utilisation des grenades assourdissantes par les forces de l'ordre est suspendue, annonce du ministre de l'Intérieur ce matin. Une décision prise après la grave blessure d'un adolescent de 15 ans à Lens il y a deux jours. Il a eu la main arrachée par l'explosion d'une grenade de désencerclement. Il a dû être amputé. Sa maman va porter plainte. Au total, 18 enquêtes sont ouvertes par l'IGPN, la police des polices. Une minute de silence pour commencer la journée ce matin en Israël. Les commémorations du 7 octobre ont débuté 3 ans jour pour jour après l'attaque du Hamas. Le ministre français des Affaires étrangères, Jean-Noël Barrot, est sur place pour rendre hommage aux victimes, notamment aux 51 Français tués sur les 1221 morts en Israël. Le Var, dernier département en alerte orange, pluie, inondation et orage aujourd'hui, placé par Météo France. L'Hérault, le Gard et les Bouches-du-Rhône repassent en vigilance jaune. Également dans l'actualité, le prix Jeunes Talents lauréat à l'UNESCO va soutenir 35 chercheuses en France cette année. Ce programme récompense des doctorantes et post-doctorantes dans de nombreux domaines scientifiques. Marianne Carpine est doctorante en astrophysique à Paris-Saclay. Elle a été récompensée pour sa thèse sur les poussières d'étoiles.
1: Ce sont des petits grains de matière solide qui peuplent l'espace de notre galaxie. Lorsqu'une étoile très jeune vient de se former, on a un disque de ces poussières autour de cette étoile et dans ce disque, les poussières vont s'agréger les unes aux autres pour pouvoir former les planètes. Donc, étudier ces petites poussières, c'est étudier les débuts de la formation des planètes, comprendre comment on est arrivé à former le système solaire. J'ai la chance d'être dans un domaine qui met un peu des étoiles dans les yeux aux gens à qui je peux en parler. J'adore pouvoir transmettre ça, parler aux jeunes. C'est quelque chose qui me plaît beaucoup dans ce prix, la transmission de manière générale.
0: Des propos recueillis par Virginie Quinon. Et en tennis, les Français gagnent au Masters 1000 de Shanghai. Arthur Géa et Adrian Manarino se sont qualifiés ce matin pour le deuxième tour. Arthur Géa retrouvera Hugo Humbert. Belle journée à tous.
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3: Très bonne matinée à l'écoute de Radio 4 et de notre matinale. Alors, qui est le favori du jour? Quel outsider pourrait venir jouer des troubles fêtes et qui pourrait bien vous permettre de toucher le jackpot aujourd'hui? On laisse ça à quelqu'un qui connaît son sujet. Tom Kazak, ses impressions, ses favoris, ses coups de cœur. C'est tout de suite dans la chronique hippique de Tom Kazak sur Radio 4.
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5: Bonjour, bonjour à tous. Retour à l'hippodrome d'Anguin et le prix des Gobelins à l'occasion du Quintet Plus de ce mercredi 7 octobre 2026. Il réunira 18 concurrents âgés de 7 à 11 ans n'ayant pas gagné 255 000 euros. La distance à parcourir sera de 2875 mètres et le départ donné vers 13h55. En tête de notre sélection, le 16, Gemma, préparée avec le plus grand soin pour cette épreuve visée, elle peut l'emporter. Suivi du 4, Jaya du Trio sur la montante actuellement. Le 17, Image d'Atalante, aligne les performances de choix depuis quelques mois. Le 12, Junon de Loup, au top de sa condition physique. Et enfin, le 15, XL Blue, sur un parcours qui devrait servir ses intérêts. Elle complétera notre sélection. Une sélection que vous pouvez retrouver sur ma chaîne YouTube Tom Kazak, les pronostics hippiques avec mes dernières minutes. Donc, notre choix aujourd'hui. Premier, le 16, Gemma. Second, le 4, Jaya du Trio. Troisième, le 17, Image d'Atalante. Quatrième, le 12, Junon de Loup. Cinquième, le 15, XL Blue. Le second choix, le 18, le 13 et le 7. Et à vous la fortune.
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0: Bonjour à tous, notre invité aujourd'hui, Christophe Maître, invité de Ça fait débat, conseiller municipal d'opposition à Villeneuve-sur-Lot, ancien chef d'établissement aussi. Avec lui, on va évidemment parler du mouvement lycéen qui touche actuellement de nombreux établissements, y compris à Villeneuve, avant de revenir sur les premiers mois du mandat de Guillaume Lepers, mais aussi sur les propositions et la vision de Villeneuve, c'est vous, pour la Bastide villeneuvoise et son agglomération. Bienvenue à toutes et à tous dans Ça fait débat. Et bonjour Christophe Maître.
1: Pierre-Anthony Épinette, bonjour. Et bonjour aux auditeurs de Radio 4, auditrices. Et
0: merci d'être venu nous voir. C'est la première fois. C'est la première fois pour vous,
1: oui,
0: une interview.
1: C'est la première fois.
0: Alors, j'avais proposé à Thomas Buissoni. Il m'a dit non, mais c'est bien si Christophe vient, qu'on ne voit pas effectivement toujours les mêmes. Moi, je ne suis pas dispo. C'est Thomas Buissoni, c'est votre chef de file à Villeneuve, c'est vous. Et ça tombait bien, parce que vous avez quand même une carrière. Vous êtes à la retraite aujourd'hui.
1: Oui, depuis 3 ans.
0: Depuis 3 ans, vous avez été principal de collège, vous avez été proviseur de lycée. Retracez-nous un petit peu votre parcours dans le coin. Hein.
1: Oui, j'ai été proviseur adjoint au lycée de Fouléron, lycée professionnel. Puis ensuite, j'ai été principal de collège à Montflanquin et Villeneuve-sur-Lot, au collège Anatole France. Et ensuite, j'ai migré vers la Gironde, où j'ai été proviseur du lycée Léonard de Vinci à Blanquefort, une grosse structure, lycée général et technologique et lycée professionnel, et beaucoup d'apprentissage aussi. Et puis, je suis revenu terminer ma carrière au lycée Antoine Lomé à Agen.
0: Bon, donc vous avez une longue expérience dans ces établissements scolaires. Vous avez choisi de vous engager en politique après ou c'était concomitant?
1: Non, c'était concomitant, puisque ouais, j'étais, pendant que j'étais principal, j'étais aussi adjoint au maire de Pujol dans les années 2015-2020.
0: Ah, d'accord, à Pujol avec Yvon Ventadoux, et vous êtes engagé au sein du collectif de Villeneuve, c'est vous, élu d'opposition à la mairie de Villeneuve. Parlons bon, évidemment d'abord des lycées, de ce que nous dit cette colère des jeunes. Votre première réaction, c'est quoi? La compréhension, l'inquiétude, la colère, comment vous...
1: Alors pour avoir vécu de l'intérieur la situation des établissements scolaires, je ne peux que dire et constater que l'éducation nationale a de plus en plus de mal à accueillir correctement les élèves et le remplacement des professeurs est un véritable problème pour les chefs d'établissement, pour les collègues qui parfois sont amenés à remplacer en urgence. C'est un vrai problème et je comprends que les élèves soient inquiets, notamment quand il y a au devant de l'année des examens qui se profilent et qu'on n'a pas le professeur des spécialités concerné. Donc ça, c'est un vrai souci et je comprends les lycéens.
0: Vous-même, dans votre longue carrière, vous avez vu progressivement se déliter cet ensemble-là jusqu'à... Oui. Il y a 3 ans que vous êtes parti à la retraite, entre le début de votre carrière et la fin?
1: Tout à fait, tout à fait. On sait qu'il y a un problème de recrutement, hein, et on peut le comprendre, hein, parce qu'il y a, en tout cas moi c'est ce que je pense, il y a une déconsidération importante du métier d'enseignant, qui fait qu'aujourd'hui on peine à recruter. Moi je me suis retrouvé dans des situations que je n'aurais jamais imaginées au début de ma carrière, où on avait des postes vacants après le mouvement des enseignants, des postes de maths, des postes de français. Un contingent de contractuels qui n'est pas toujours aussi important sur le Villeneuvois que sur le Bordelais, c'est évident, et donc avec des démarrages d'année scolaire sans personne à mettre en face des élèves.
0: Là, quand on va au lycée Georges Leigh, les premières ont bac de français à la fin de l'année, ils n'ont pas de prof de français.
1: Oui, et donc là on peut tout à fait comprendre et légitimement comprendre que les élèves s'inquiètent et le disent. Et je crois que ce qui est important, c'est de les écouter. Et peut-être que parce qu'on ne les a pas écoutés, le mouvement s'est enflammé aujourd'hui. Et je crois qu'il est important que le dialogue s'instaure entre les élèves et les responsables des établissements, bien sûr. Mais ça, je suis convaincu. Et d'ailleurs, je porte mon soutien au chef d'établissement. Je sais ce qu'il
0: veut. Les conseils de vie lycéenne sont réunis partout. Il y a eu des remontées au niveau départemental. Voilà, il y a eu des consignes données. Bon, il y a des choses qui sont remontées.
1: Maintenant, il faut des réponses concrètes. Il faut des réponses concrètes que le gouvernement va essayer d'apporter. Il semblerait qu'il ait pris la mesure de la contestation, je l'espère, et espérons qu'on voit rapidement des mesures, que les mesures soient prises pour rassurer les élèves et faire en sorte qu'ils soient accueillis. Donc, parce qu'il y a le remplacement, il y a aussi il y a tous les personnels qui accompagnent les élèves. Il n'y a pas que les enseignants. Et dans beaucoup d'établissements, il manque une infirmière, il manque une assistante sociale.
2: C'est le cas au Coufignal, où il n'y a pas d'infirmière.
1: Absolument. Et donc,
2: c'est obligatoire.
1: Et ça, ça participe à prendre soin des élèves, parce qu'on sait bien qu'on a des adolescents qui ont parfois de grosses difficultés. Et quand on n'a pas les personnels qui sont là pour assurer cet accompagnement et ce soutien, on se retrouve face à des élèves qui sont en grande difficulté et qui ne sont plus du tout en situation d'apprendre. Donc ce personnel-là, il est fondamental aussi. Et puis il y a les locaux. Les locaux, on constate un délabrement dans certains établissements, une inégalité flagrante entre les établissements. C'est pas pour rien si le mouvement est parti plutôt des banlieues parisiennes. C'est que quand même, un certain nombre de ces établissements sont dans des états qui sont parfois pitoyables. Donc il faut absolument que l'État prenne la mesure des revendications des lycéens.
2: Pour autant, les budgets de l'éducation nationale ont plutôt tendance à augmenter d'année en année, l'argent alloué à l'éducation nationale. Mais c'est où que ça pêche, du coup?
1: Alors, si vous voulez qu'on parle des postes enseignants, je crois qu'on peut regarder.
2: Je parle du budget, je ne parle pas des postes, mais c'est ça.
1: Les postes d'enseignants sont réduits régulièrement. On annonce encore de grosses suppressions en prévision d'une baisse des effectifs, ce qui ne devrait pas être le cas. On devrait justement améliorer les conditions d'accueil, parce qu'on n'a pas parlé non plus du nombre d'élèves face aux enseignants. 35 élèves en classe de seconde, c'est forcément laisser un tiers des élèves de côté, parce qu'on ne va pas pouvoir leur apporter le soutien nécessaire pour qu'ils puissent arriver au niveau attendu.
2: Ils sont 35, effectivement, ils sont encore plus nombreux dans les spécialités, ce que nous disait Zélie, qu'on entendait ce matin sur notre antenne.
1: Zélie, que je connais bien, et je suis bien conscient que c'est une des difficultés que rencontrent les enseignants aujourd'hui pour permettre justement d'améliorer les résultats, c'est d'avoir, face à eux, moins d'élèves. On a une baisse démographique qui s'annonce. Profitons-en pour diminuer le niveau des classes et non pas en supprimant des postes.
2: Et pourtant, c'est ce qui va se passer.
1: C'est ce qui va se passer.
2: Suppression de postes, c'est ce qui va se passer. Un mot aussi sur... Vous avez beaucoup parlé du non-remplacement. C'est un vrai problème. Est-ce que l'autre problème, c'est pas... je ne sais pas si c'est un problème, comment on peut le qualifier, mais en tout cas c'est un constat, c'est l'absence. Est-ce que vous avez constaté plus d'arrêt, d'absence de profs en fin de carrière qu'en début de carrière? Ou est-ce que c'est sensiblement pareil, seulement à l'époque, en début de votre carrière, les profs étaient remplacés?
1: Non, alors je pense pas que
2: je n'aimais aucun jugement sur l'absence des profs. Je dis juste factuellement, est-ce que les profs sont plus absents aujourd'hui qu'ils ne l'étaient il y a 20 ans?
1: Alors moi je vais vous dire ma façon de voir les choses. Il n'y a pas plus d'absence dans l'éducation nationale qu'ailleurs.
2: Il y en a moins d'ailleurs, proportionnellement.
1: J'allais le préciser. Effectivement, ces absences se voient davantage parce qu'il n'y a pas, il n'y a plus de contingent de remplacement comme il y a pu y avoir à une certaine époque. Moi, quand j'étais enseignant, il y avait ce qu'on appelait des titulaires sur zone de remplacement, qui assuraient immédiatement le remplacement des personnels arrêtés. Là, ce n'est plus le cas. Donc, on se retrouve avec un arrêt et derrière, personne. Donc, le chef d'établissement prend son téléphone, commence par appeler la cellule du rectorat, puis ensuite, on l'envoie vers France Travail, et puis on négocie avec France Travail, on essaie de trouver. Et parfois, on prend malheureusement le premier qui lève la main, parce qu'on est effectivement, ce qui est important, c'est d'avoir un adulte face aux élèves. C'est parfois problématique, parce qu'on n'a pas toujours, on trouve pas toujours les personnes compétentes. C'est un vrai souci, donc ce remplacement. Ouais.
2: À Villeneuve, le mouvement s'est déroulé dans le calme, comme globalement partout en Lot-et-Garonne et en Dordogne aussi, il me semble. Il y a eu à Sainte-Foy-la-Grande où il y a eu un souci. Mais ailleurs, certains blocages ont dégénéré. Est-ce que vous pensez que la réponse sécuritaire prend le pas sur l'écoute des revendications, ou est-ce que la police doit faire son travail aussi?
1: Alors d'abord, je voudrais dire que je condamne toute forme de violence et de dégradation, bien évidemment. Ce n'est pas la solution. Je ne crois pas que ce soit le fait de la très grande majorité des lycéens. Je crois qu'il y a des éléments extérieurs qui, malheureusement, à chaque fois que désormais il y a des manifestations, on profite pour casser, pour... Voilà. Par contre, moi, ce que je regrette aussi beaucoup, c'est la réponse qui est apportée, qui me paraît être une réponse disproportionnée, parce que je lisais encore ce matin, plus de 5000 gardes à vue, et je rappelle qu'on a essentiellement, sur ces 5000, il y en a plus de 4500, ce sont des mineurs. Oui. Des mineurs sur lesquels on tire avec des LBD. Depuis quand agresse-t-on des mineurs de cette façon ?
2: Mineurs qui, pour certains, tirent avec des mortiers d'artifice sur les forces de l'ordre.
1: Alors, je ne sais pas.
2: C'est ce qu'on va vous dire. Hein, oui, je vous dis ça parce que c'est.
1: Moi, ce que je constate, c'est que la réponse me paraît quand même disproportionnée, trop importante, et que moi j'ai vu des images où on voit aisément des policiers venir au contact de lycéens qui sont là, bon, qui font barrage, et je crois qu'il y a d'autres façons de procéder avec des jeunes que de manifester une violence excessive.
2: Zélie nous disait ce matin, d'ailleurs l'intégralité de son interview, parce que ça a été long, sera diffusée sur notre site internet tout à l'heure, elle nous expliquait que la violence, que pour elle la violence ce n'est que de la violence physique, et que par exemple brûler une poubelle pour elle ce n'est pas violent, et que malheureusement il faut en arriver aussi à ces extrémités là pour se faire voir, pour se faire entendre, parce que eux lycéens sont mineurs et n'ont pas le droit de vote. Et qu'elle nous dit, voilà, nous l'année dernière on avait fait un mouvement où il y a 2 ans on n'a rien obtenu parce qu'on a été trop gentils.
1: Oui, il faut se demander pourquoi aujourd'hui on attend des lycéens qui bloquent l'entrée des établissements. Il y a effectivement certainement une colère, il y a une volonté d'être entendu, et je crois que le dialogue il est essentiel. Moi j'étais proviseur, je considérais que ma première mission c'était d'entretenir le dialogue avec les personnels et avec les élèves. Ça permet de désamorcer les situations, ça permet de les comprendre, ça permet d'apporter des solutions. Peut-être que ce dialogue il n'a pas été suffisant. Alors brûler des poubelles, je ne vais pas vous dire que je soutiens le brûler de poubelles, mais on ne va pas faire une minute de silence pour une poubelle brûlée. Je pense qu'il y a, il y a moyen d'apporter des réponses et un maintien de l'ordre autre que celui qu'on a pu voir ces derniers jours, qui me paraît excessif.
2: Est-ce qu'il y a une récupération politique là, du mouvement, de manière générale ?
1: Alors, moi je ne crois pas que tout ce que revendiquent les lycéens sorte des réseaux sociaux ou soit piloté par un quelconque parti. Hein, je pense que c'est... Moi je fais confiance aux lycéens pour mesurer les difficultés qu'ils rencontrent. On a parlé de remplacement, on a parlé des locaux, des effectifs, on pourrait parler de Parcoursup, qui est quand même une phase extrêmement anxiogène pour les élèves parce que globalement, ils ne savent pas trop comment les choses se passent. Hein, c'est assez compliqué.
2: Ils ne savent pas trop quelle sauce ils vont être mangés. Voilà. Ils les découvrent au dernier moment. À l'autre bout de la France, il faut vite que les parents aient trouvé un appart.
1: Ce dernier algorithme, cet algorithme, il est quand même assez obscur. Près de 60 000 élèves restent sur le carreau après la première phase, hein, 60 000 élèves sans solution. Ils vont finir par en trouver une, mais qui est le plus souvent très éloignée de ce qu'ils souhaitaient faire. Donc, effectivement, il y a un vrai souci avec Parcoursup. Le gouvernement semble en prendre la mesure, là aussi, réfléchit, peut-être une autre façon de procéder. Moi, je le souhaite parce qu'il est anxiogène pour les élèves, il est aussi anxiogène pour les enseignants, il est anxiogène pour les chefs d'établissement, parce que c'est une phase, encore une fois, où la transparence n'est pas évidente.
2: Bon, on referme cette page lycée, éducation, c'est important de le faire, surtout avec vous, au regard de votre expertise. Bon, un mot sur... Sur ce procès, est-ce que... Bon, vous êtes dans l'opposition, mais il y a quand même un document qui a tourné début septembre, le contre-bilan des 100 jours. Alors, c'est Villeneuve, c'est vous, l'opposition municipale, donc de gauche à la mairie de Villeneuve. Le titre est assez édifiant. Il s'est augmenté, puis il a attendu. Voilà par quoi vous débutez ce dossier de presse où vous listez, en fait, qu'il ne s'est rien passé pendant ces 100 premiers jours du mandat de Guillaume Lepers. Est-ce que vous n'êtes pas un petit peu dur, lui, du fait aussi qu'il y a plein de choses qui ont été engagées lors du mandat précédent et que là, faut que les choses suivent leur cours, d'autant que financièrement, on ne sait pas trop à quelle sauce les collectivités vont être mangées.
1: Alors, nous sommes dans notre rôle d'opposition, on a fait un contre-bilan, et si nous avions été dans la majorité, nous aurions fait un bilan de nos 100 premiers jours. Je pense que c'est important de faire des étapes et d'informer les électeurs de ce qui se passe au niveau municipal. Nous, on est parti de constat. Effectivement, je crois que si vous interrogez les Villeneuvois, la plupart vous direz que la mesure la plus marquante et qui les a probablement beaucoup agacé, ça a été effectivement cette augmentation qui a dépassé l'entendement, dans la mesure où on a été quand même sur un ratio qui va ramener finalement l'augmentation à 600 000 euros sur la mandature. Hein, c'est pas une somme négligeable. Hein. On pourra parler tout à l'heure des centres de santé et de la subvention nécessaire, et on verra qu'on est loin des 600 000 euros. Donc il y a ce premier constat, effectivement, et puis il y en a d'autres. Hein. On a eu le sentiment que le problème majeur des Villeneuvois aujourd'hui, qui est l'accès aux soins, n'a pas été pris en compte. Il commence, alors il a été dernièrement, hein, puisqu'il y a un conseil communautaire qui a fait des propositions, mais voilà, je pense qu'il aurait été important très vite d'être beaucoup plus réactif.
2: Alors sur la santé, venons-en directement à ça. Vous aviez fait votre liste lors de la campagne de la santé, votre priorité, effectivement c'est la priorité des Villeneuvois, on est bien d'accord, mais comme un peu partout en milieu rural aujourd'hui, avec le pouvoir d'achat quand même, la création d'un centre de santé avec des médecins salariés, ça c'était votre volonté. Vous pensez que c'est quelque chose qui peut marcher? Et surtout, pourquoi ce choix-là plutôt que d'essayer d'attirer des libéraux?
1: Alors, pourquoi ce choix-là? D'abord, on n'a rien inventé. Hein, le centre de santé existe. Hein, il y en a, Fleuron, le passage Estillac. Et c'est des centres de santé qui fonctionnent. Pourquoi ce choix? Parce que des études montrent que les jeunes médecins qui arrivent sur le marché ont souvent envie de ne plus subir des contraintes administratives et qu'ils souhaitent être salariés. Voilà, il y a un vrai souhait d'être salarié. Donc nous, on s'est penché sur cette étude. Qu'est-ce qu'on a fait? On a essayé de chiffrer un petit peu à combien reviendrait un centre de santé. Donc on est parti sur l'idée d'un centre de santé avec accueillant au départ 5 médecins, plus 3 ETP équivalents temps plein pour accompagner ces médecins, secrétariat, assistance. On était sur un budget entre 850 000 et 1 million d'euros. Une grande partie de cette dépense est couverte par les remboursements maladie. Hein, donc,
2: on salarie les médecins et finalement, c'est la Sécu, l'activité syndicale, qui fait que.
1: Pas la totalité.
2: Ça s'autofinance presque. Quoi.
1: Pas la totalité, en tout cas au départ.
2: Mais au moins les honoraires des médecins.
1: Tout dépend de l'activité médicale, bien évidemment, mais.
2: A priori.
1: Globalement, on peut imaginer que dans les premiers temps, la municipalité ou l'agglomération a attribué une subvention de l'ordre entre 100 000 et 150 000 euros pour équilibrer le budget. Mais on peut constater, on l'a constaté en 2025, Fouleyron, par exemple, a annoncé un excédent de 50 000 euros. Ouais. Donc ça fonctionne.
2: Alors pendant la campagne, Thomas Buissonni disait en substance, 6 années ont été perdues parce que la majorité avait refusé le centre de santé. Aujourd'hui, l'aglo, donc ça a été décidé il y a quelques jours, mais jusqu'à 50 000 euros sur la table pour attirer certains praticiens, développe les prêts à taux zéro, les logements pour internes, un internat de 13 places, 9 nouveaux cabinets au Hara, des bourses étudiantes et prévoit même donc une possibilité de salariat. Est-ce que vous reconnaissez qu'aujourd'hui, quand même, la majorité a pris la mesure du problème et va dans le bon sens?
1: Oui. Toutes les mesures qui sont prises et qui permettent de rendre notre territoire attractif auprès de médecins et de spécialistes sont des bonnes mesures. Moi, ce que je regrette, c'est effectivement que pendant 6 ans, M. Le Père s'est dit que ce n'était pas son problème, c'était un problème d'État. Alors que d'autres collectivités s'étaient mobilisées, et notamment le département, qui aujourd'hui obtient quand même des résultats avec son guichet unique et le travail en réseau qu'elle a mis en place avec notamment l'ARS et les médecins. 32 médecins juniors vont arriver sur le département.
2: Oui, ça a été annoncé officiellement.
1: Et le Villeneuvois devrait obtenir une dotation de 5 médecins juniors. Donc c'est un bon résultat du département. Je pense que la mairie de Villeneuve aurait dû se mobiliser bien plus tôt, plutôt que de voir la situation se dégrader avec des départs à la retraite successifs qui vont se poursuivre, parce que malheureusement, la population des médecins sur Villeneuve est vieillissante. Donc aujourd'hui, nous prenons acte que Guillaume Lepers a mesuré les risques.
2: Le vrai, c'est qu'il n'a pas tort quand il dit que c'est un problème d'État. C'est quand même vrai. Aujourd'hui, il manque des médecins partout en France, en tout cas dans tous les milieux ruraux, mais même à certains endroits en ville. Avec 50 000 euros d'aide, des locaux, un logement, une bourse, éventuellement du salariat, si les médecins ne viennent toujours pas, qu'est-ce que la collectivité peut faire de plus à un moment donné?
1: Elle peut créer un centre de santé. Elle peut créer un centre de santé parce que le centre de santé est très attractif auprès de jeunes médecins qui veulent consacrer leur activité médicale sans être pris sous la lourdeur des tâches administratives, qui veulent pouvoir travailler en réseau avec des collègues, pouvoir s'organiser pour avoir un temps de travail qui soit acceptable. Donc je pense que ça, c'est une solution et je suis convaincu qu'on y viendra. Je suis convaincu que la municipalité de Villeneuve ou l'agglomération finira par créer des centres de santé parce que ça fonctionne et la plupart des communes qui ont créé des centres de santé ne le regrettent pas. Donc, voilà.
2: Un mot sur l'hôpital Saint-Cyr, l'ancien. L'ancien hôpital Saint-Cyr, cette friche. Alors, il y aurait un projet dans les tuyaux. On ne sait pas trop encore de quoi il retourne précisément. Vous auriez une idée très précise à Villeneuve-Sévoux de ce que vous voulez en faire?
1: Alors,
2: on en avait parlé lors de la campagne.
1: C'est un sujet délicat. C'est pas un sujet simple. On est quand même sur un périmètre, une friche majeure d'abord, qui est quasiment en centre-ville, avec 5 hectares et un projet qui manifestement est un projet pharaonique et qui prendra des années. Parce que nous n'avons pas, en tout cas, la municipalité actuelle et la communauté d'agglos n'a pas trouvé les financements qui permettraient de pouvoir démarrer les travaux. Il y a un établissement public foncier de Nouvelle-Aquitaine qui a lancé une étude, qui a proposé des scénarios. Alors moi, je n'ai pas eu accès aux scénarios. Ces scénarios n'ont pas été rendus publics. Ils ont été présentés à un groupe de pilotage. Depuis, plus rien. Plus rien, parce que manifestement, le financement ne peut pas
2: être... Le ministre est venu, entre-temps.
1: Oui. Alors, un ministre qui est sur un siège éjectable, qui n'a pas de majorité gouvernementale. Moi, je crois plutôt à l'opération de Combes plutôt qu'à un véritable soutien apporté par l'État. Je me trompe peut-être, on verra, mais je pense qu'il ne faut pas apporter trop de crédit à cette venue. Il faudra effectivement une aide de l'État. Elle est indispensable, mais pas que de l'État. Et puis, il faut réfléchir aussi à ce qu'on veut faire de ce centre de santé pour le rendre à la fois attractif et rentable, parce que on ne peut pas y mettre que des bâtiments administratifs. Il faut certainement réfléchir à y associer des structures privées.
2: On le rentabilise comment, du coup, avec des structures privées, vous proposez quoi, parce que...
1: Ah, mais nous le projet tel qu'il est aujourd'hui peut nous convenir. Médiathèque, ouais. Peut-être effectivement un espace pour l'école de musique, parce que l'école de musique, le conservatoire de Villeneuve est à l'étroit. On peut peut-être réfléchir aussi en partenariat avec l'État, à accueillir, pourquoi pas, des structures. Alors, je prends l'exemple de l'ENAP à Agen. On peut peut-être candidater, à Libourne, les soldats du feu, qui ont aussi intégré une structure municipale, pour à la fois faire venir des gens sur le territoire, ce qui permet d'étoffer bien évidemment l'offre locative et faire travailler les commerces. Il y a un chantier énorme. Et nous, on va juste rester vigilants au fait qu'il n'y ait pas de dérapage budgétaire, parce que, bien évidemment, c'est important. Ce projet doit être aussi co-construit avec les Villeneuvois, parce que je pense que là, il faut vraiment associer à la fois les commerçants et les représentants des Villeneuvois.
2: Parlons des commerçants. Votre groupe, il est très critique sur la situation du commerce en centre-ville. Le truc, c'est que les difficultés des centres-villes, c'est prégnant à Villeneuve, mais ça touche finalement énormément de villes moyennes. Qu'est-ce qui relève réellement la responsabilité de la mairie de Villeneuve, sachant que on ne crée pas des clients et du pouvoir d'achat par arrêté municipal, quoi.
1: Je suis d'accord avec vous. La situation des commerces dans des villes de la dimension de Villeneuve, elle est souvent compliquée du fait d'une concurrence exacerbée, notamment via...

0: puisse notre réflexion et pour qu'on voit un petit peu comment on pourrait combattre cette désertification du centre-ville qui frappe je ne sais combien de communes, de magasins, vous avez vu.
1: On le constate. Malheureusement. Mais... Après, on sait bien que le monde appelle le monde et que les gens n'ont pas forcément d'argent non plus. Et ça semble un petit peu insoluble. Est-ce que Villeneuve, c'est vous et Thomas Wissoni à la tête de Villeneuve-sur-Lot auraient déjà trouvé des solutions? Je ne crois pas.
0: Alors nous, on avait proposé de développer l'artisanat, les métiers d'art, c'est-à-dire des secteurs peut-être où la concurrence est moins exacerbée. Il est clair qu'aujourd'hui, ouvrir une boutique de vêtements, par exemple, ça peut paraître compliqué, hein, parce qu'effectivement, il y a une telle concurrence que... Voilà, après, il y a peut-être aussi à appeler les Villeneuvois un peu plus de solidarité et organiser avec les commerçants des opérations qui permettent d'attirer qui permettent de faire venir du monde en centre-ville, voilà, des soirées, des portes ouvertes, il y a certainement des activités qui pourraient peut-être en tout cas permettre de relancer un petit peu ce centre-ville qui effectivement nous inquiète.
1: Et d'ailleurs, si Thomas Wissoni avait gagné en mars, quelles sont les trois décisions que la majorité aurait déjà prises aujourd'hui là, puisque vous critiquez les 6 mois d'immobilisme, qu'est-ce que vous auriez fait en 6 mois là?
0: Alors nous, on aurait commencé immédiatement par redonner un petit peu de pouvoir d'achat aux Villeneuvois, et on aurait baissé le prix de la cantine des enfants de la cantine et le prix des repas du CCAS. Ça, c'était une mesure immédiate.
1: C'est cher la cantine?
0: Oui, c'est cher, en tout cas pour les gens qui ont...
1: Mais je ne sais pas, c'est combien le menu?
0: Le menu, il varie entre 3-4 euros. Mais c'est toujours... voilà, on l'aurait baissé d'un euro, on aurait baissé les menus du CCAS, on aurait commencé la restructuration, on en a parlé beaucoup, hein, du plan trottoir, on aurait commencé.
1: Oui, le fameux plan trottoir.
0: Plan trottoir, parce qu'encore une fois, effectivement... Alors, je vois que ça vous fait sourire.
1: Non, j'étais en train de me dire que Thomas Wissoni avait pas mal été moqué sur ce plan de trottoir et tout ça, mais il disait voilà, mais c'est ça, c'est de la sécurité du quotidien, de ne pas se casser la figure.
0: Et on aurait commencé par attaquer des travaux dans des quartiers plutôt défavorisés Villeneuve et qui ont été oubliés. Alors, certainement pas le centre, l'hypercentre, puisque là, effectivement, tout va bien, mais ça, c'était une mesure essentielle aussi que nous souhaitions. Et notre mesure emblématique, on se serait lancé sur le centre de santé.
1: Le fameux, dont on vient de parler. Un mot, tiens, puisqu'on parle du centre-ville, sur l'affaire du linge. Alors, vous avez dénoncé personnellement, comme socialement injuste, l'interdiction d'étendre du linge visible depuis l'espace public. Votre argument, c'est que tout le monde n'avait pas le moyen d'avoir un sèche-linge ou un extérieur pour faire sécher son linge. Mais est-ce que la mairie, elle n'a pas aussi le droit de fixer des règles esthétiques dans son centre-ville?
0: Elle a le droit de fixer des règles esthétiques et de sécurité. Moi, personnellement, et puis pour en avoir discuté bien évidemment avec beaucoup de gens, j'ai pas eu le sentiment qu'il y avait un problème de sécurité ni d'esthétique.
1: Et qu'est-ce qui a motivé cette décision alors?
0: Écoutez, j'en sais rien, il faut demander à l'adjoint qui s'est inspiré de M. Ménard, maire de
1: Béziers.
0: Il faut lui demander qu'est-ce qui a fait que subitement il a eu envie de déposer un arrêté qui contraint quand même les gens les plus démunis, hein, ceux qui n'ont malheureusement pas une arrière-cour.
1: Oui, qui ont juste un balcon, voilà. Qui mettent leur tintarville sur le balcon.
0: Et pour être Villeneuvois, pour me déplacer en vélo, pour regarder d'autant plus maintenant les fenêtres, je ne vois pas où est le problème. Alors, ça est devenu un sujet presque national. Hein, on a été interpellés par... nous, on a simplement dit que voilà, il y avait certainement de multiples priorités, même en termes de sécurité, certainement, plutôt que d'afficher en catimini en plus, hein, puisque cet arrêté, il n'était même pas déposé sur l'espace public, qui permette de...
1: Ouais, donc pour vous, il n'y avait pas lieu, quoi.
0: Non.
1: Ça ne répondait pas à une urgence quelconque. Deux sujets pour conclure. D'abord, je voudrais qu'on revienne sur le Pays d'Art et d'Histoire, quand même, sur ce fameux label. Alors, vous avez accusé la majorité d'avoir laissé perdre le label par négligence, puisque la convention décennale arrivait théoriquement à échéance en 2022. C'était ça.
0: Ouais. 2012-2022.
1: Ouais, c'est ça. La DRAC a acté que le territoire n'était plus formellement labellisé. Vous dites que voilà, la municipalité a fait preuve de légèreté, de négligence, de manque de suivi. Alors, et du côté de la CAGV, on dit que le service n'a jamais cessé de fonctionner, que les 22 000 euros de financement 2026 ont été

0: touchés, qu'une nouvelle circulaire nationale a obligé de nombreux territoires à revoir leur dossier. Est-ce que vous n'avez pas un peu dramatisé une situation qui était finalement administrative ?
1: Non, je m'exprime en faux complètement. Ouais. Effectivement, le label avait été obtenu pour 10 ans. Depuis 2022, la DRAC attend les documents qui attestent du fonctionnement de ce label, un certain nombre de documents administratifs et une demande de reconduction.
0: Ouais.
1: Au bout de 4 ans, le verdict est tombé, le label est supprimé.
0: Alors, donc, des subventions ont été perdues ?
1: Alors, je ne sais pas. Alors, au niveau des subventions, je ne sais pas. Nous avons demandé.
0: A priori, les 22 000 euros, non.
1: On obtiendra. Mmh. Mais ce qui est sûr, c'est qu'il faut désormais refaire une demande. Voilà. Et que. Il nous a paru quand même assez incongru que les services n'aient pas été en capacité de répondre sous les 4 ans. D'ailleurs, on a bien vu, il y a une mesure d'urgence qui a été prise, un recrutement d'une personne pour justement élaborer une nouvelle candidature. Cette candidature, elle sera certainement acceptée. On va espérer que le dossier sera étoffé, mais c'est juste...
0: Oui, parce que la CAGV explique qu'en fait, il y a une circulaire ministérielle qui a été publiée fin mai 2026, qui a modifié les règles d'attribution et de renouvellement des labels, et que, selon elle, près d'un tiers des territoires labellisés pays d'art et d'histoire, donc en Nouvelle-Aquitaine, ont dû réadapter leur dossier. Donc, en gros, il n'y a pas que. Et ce qu'ils disent, c'est qu'il n'y a pas de débat. Le pays d'art et d'histoire, il continue. La subvention de 22 000 euros, on la touche. Donc, il n'y a pas vraiment de sujet.
1: Écoutez, si des textes ont été modifiés en 2026,
0: oui.
1: Moi je pense
0: ça n'empêche pas la reconduction en 2022. Quoi.
1: Ben, voilà, il suffisait de la demander en 2023 et il n'aurait pas été embêté par les modifications de textes ensuite. Je crois que là, c'est essayer de tourner à son avantage un défaut majeur. Voilà, bon, après,
0: une erreur administrative, une négligence. Bon, en tout cas, ils ne sont pas d'accord, et même le service pays d'art et d'histoire n'était pas d'accord.
1: Mmh.
0: Dernier mot, sur la fameuse polémique autour du salon du livre, enfin, ou des salons du livre. Alors, il y avait le salon Villeneuve-ce-Livre à Villeneuve-sur-Lot, et le même week-end, à Pujol, organisé par Villeneuve-c'est-vous, le salon qui s'appelait...
1: Rencontre littéraire et festive de Pujol.
0: Rencontre littéraire et festive de Pujol. Donc il y a eu une polémique qui est née du fait que lors du salon Villeneuve-ce-Livre à Villeneuve, qui est en partie financé par le département de Lot-et-Garonne, Annie Messina et Thomas Buissoni, qui sont les conseillers départementaux, n'ont pas été invités à prendre la parole et à s'exprimer au nom du financeur qu'est le département. Ils ont dénoncé ça, notamment Annie Messina, dans un mail qui nous est parvenu, où elle dénonce notamment le sexisme, etc. Et surtout le fait que c'est pas normal, c'est une faute politique. Pour autant, en face, est-ce que c'était malin d'organiser une espèce de contre-festival à Pujol ? Vous ne dites pas que c'était un contre-festival, c'était complémentaire.
1: Ah non, absolument pas. On n'était pas du tout opposés. Moi, je le dis et redis, je suis un amateur du Salon de Villeneuve. J'étais samedi après-midi
0: à Villeneuve-ce-Livre,
1: dans les locaux du théâtre.
0: Ouais.
1: Voilà, j'ai rencontré des auteurs et je trouve que c'est une manifestation qui a tout son intérêt.
0: Et pourquoi pas avoir fait ça une semaine avant ou une semaine après ?
1: Parce qu'on a considéré que finalement, c'était un événement, un moment fort sur la littérature et que nous, on pouvait apporter un complément. Je vous rappelle qu'on était sur les essais et les débats, on n'était pas sur le roman. Donc un complément avec effectivement de multiples activités, puisqu'il y avait aussi activités musicales. Moi, je vois ça comme...
0: Et que les gens pouvaient naviguer entre l'un et l'autre.
1: Oui, Villeneuve-Pujol, je pense que ça se fait assez vite. Et c'était un enrichissement pour la population villeneuvoise et l'agglo. Monsieur Le Perse n'a pas compris, il s'est vexé. Il a interdit de parole Thomas Buissoni. À la limite, effectivement, Thomas Buissoni fait partie est président de l'association Villeneuve-ce-Livre qui portait le projet avec des partenaires, hein, puisqu'il y avait un collectif qui avait été créé, dont la mairie de Pujol et des associations. Mais Annie Messina, c'est pas parce qu'elle est l'épouse du maire de Pujol qu'elle est concernée. Elle était absolument pas impliquée dans ce dispositif. Et puis, encore une fois, effectivement, le département est un financeur important de cette activité. De quel droit on interdit la prise de parole ou on choisit qui doit intervenir ? De mon point de vue, c'est une erreur politique majeure. Monsieur Le Perse l'assume, mais nous, on la dénonce. Ça me paraît tout à fait normal.
0: Merci beaucoup, Christophe Maître, pour ces explications.
1: Merci à vous
0: de cette demi-heure passée ensemble. On a balayé tous les sujets de Villeneuve-ce-Livre. Merci d'avoir été avec nous et puis peut-être à bientôt sur l'antenne de Radio 4.
1: Avec plaisir. Au revoir.

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1: On débute avec ce grave accident du travail qui s'est produit hier midi à Bonencontre, près d'Agen, lors de l'installation d'un portique sur une passerelle au niveau du Pont Bleu. Un élément de 600 kg a glissé d'un chariot élévateur et il est tombé sur un ouvrier de 48 ans. L'homme a été grièvement blessé, évacué dans un premier temps vers le 48e régiment de transmission, puis héliporté au CHU Pellegrin de Bordeaux. Son pronostic vital était hier engagé. Une enquête a été ouverte pour déterminer les circonstances de l'accident. Un agriculteur de 42 ans, filmé en train de poursuivre des sangliers avec son 4x4 lors d'une battue à Lougratte, a été condamné par le tribunal d'Agen à 500 euros d'amende avec sursis et d'un an de retrait du permis de chasse. Son véhicule a également été confisqué. Les agents de l'Office français de la biodiversité ont rappelé que poursuivre des animaux sauvages avec un véhicule est interdit et dangereux pour les autres chasseurs. L'éleveur contestait avoir voulu percuter les sangliers, mais ses arguments n'ont pas convaincu le tribunal. Une fronde se dessine chez les arbitres de foot de Lot-et-Garonne. Un collectif anonyme réclame le rétablissement du forfait kilométrique garanti de 26,76 euros pour les déplacements de moins de 60 km, ainsi qu'une revalorisation des indemnités suspendues par le district pour des raisons de conformité fiscale. Ce forfait cristallise la colère à l'heure où le carburant est extrêmement cher. La pétition critique aussi la gouvernance de l'instance et son président Sylvain Michelet. Les auteurs menacent désormais d'une grève générale des arbitres. La place Lafayette accueillera la première édition d'un salon professionnel dédié au vin de la vallée du Lot en Lot-et-Garonne. Salon des vignerons où viendront 9 producteurs de Dolmeirac à Tézac qui viendront faire découvrir leur production aux professionnels du tourisme et de la restauration, bien sûr, aux élus du coin, mais également au grand public. Ce sera ce jeudi soir à partir de 18h pour le grand public. Une initiative donc prise par l'Office du tourisme de la vallée du Lot-et-Garonne. Donc Christophe Martin est une cheville ouvrière.
2: On a une offre, mais on n'avait pas cette bannière. Alors, vous le savez, il y a les côtes du Marmande et les côtes de l'Agenais. Ouais. Voilà, on a beaucoup d'appellations sur le territoire de Lot-et-Garonne, mais sur la vallée du Lot, on n'était pas suffisamment unis et on n'avait pas cette bannière. Donc, je crois que la modernité de notre démarche, c'est de présenter une unité en termes de communication et puis d'ancrer tous ces producteurs voilà, sous une même bannière, qui est la déclinaison de la marque de l'Office de tourisme, hein, qui, je le rappelle maintenant, rayonne de Bonaguil à la Parade. Donc, voilà. Ça donne une cohérence. Et surtout, moi, ce que tiens à signaler, hein, c'est que vraiment les vignerons ont parfaitement compris l'intérêt de cette démarche, qui est une démarche de marketing, de promotion de nos tourismes, mais de valorisation de notre nouvelle destination, parce que les circuits courts, l'agriculture, ben voilà, sont des éléments centraux au niveau de notre valorisation, de notre identité. Et puis, on est aussi très heureux de se retrouver sur la place historique de notre destination depuis 1262, qui est la place Lafayette et qui va être embellie pour l'occasion.
1: Bon, on ne peut qu'inviter le grand public, car je rappelle que le grand public est évidemment invité à cette soirée. C'est à partir de 17h jusqu'à 21h, normalement peut-être et plus si affinité, sur la place.
2: Alors, grand public est convié à partir de 18h.
1: D'accord.
2: Voilà. Ils auront un petit cadeau, et puis après, ben, ils auront à payer leur dégustation pour la modique somme de 2 euros. Et puis après, ils peuvent acheter des bouteilles, mais l'enjeu, c'est qu'ils participent à l'encouragement.
1: Oui.
2: Voilà.
1: Oui, c'est ça. 2 euros le verre, et ensuite, évidemment, on achète ces bouteilles directement auprès des viticulteurs de cette destination.
2: Il y aura de la restauration qui sera proposée aussi par les restaurateurs de la place, donc voilà, je crois qu'on coche beaucoup de cases, un ADN agricole, on est sur la place Lafayette qui est le cœur commerçant de la ville de Villeneuve-sur-Lot, on fait rayonner notre marque et vous allez voir qu'on va mettre en avant des écrans pour aussi valoriser notre nouvelle destination et puis on soutient la filière agricole et notamment cette filière vitivinicole qui a besoin d'aide en ce moment et qui a de très belles choses à nous proposer. Moi je veux quand même terminer sur ça, on a des vignerons qui ont des savoir-faire, qui travaillent de façon très qualitative et c'est grâce à eux si on peut se réunir. Voilà, nous, on a juste fait de la coordination et puis de la communication, parce que la communication, c'est pas tabou et c'est important pour les aider, mais on aura des produits de qualité qui pourront être dégustés toute cette soirée. Et donc, bravo à eux avant toute chose.
1: Rendez-vous donc pour ce salon des vignerons ce jeudi à partir de 18h, place Lafayette à Villeneuve-sur-Lot. Tiens, 2 autres rendez-vous festifs programmés samedi, cette fois en Lot-et-Garonne. À Villeneuve, c'est la première guinguette des coquillages qui va animer les allées Georges Leigues dès 17h30 avec 3 restaurants réunis autour des produits de la mer. Il y aura des vignerons, il y aura une fanfare et une tombola gratuite. Et puis à Agen, le bal marché revient autour du marché couvert pour une 5e édition, toujours samedi donc. L'événement est gratuit. Il sera placé sous le signe d'Octobre Rose. Une partie des bénéfices sera réversée à Action Cancer 47. L'an dernier, 1000 euros avaient été collectés. On termine au chapitre politique et info pratique avec la députée du Villeneuvois, Emeline Ré-Rincher, qui poursuit ses permanences parlementaires délocalisées. Deux nouvelles dates sont calées. Une à Villeréal, vendredi 9 octobre, de 10h à midi à la mairie. Et l'autre, le jeudi 15 octobre, toujours de 10h à midi, ce sera à la salle des fêtes du Temple-sur-Lot, salle des fêtes Josiane Mascarin. Des permanences de la députée qui sont ouvertes à tous, sans rendez-vous, où chacun peut venir librement la rencontrer, faire part d'une difficulté, partager une préoccupation, évoquer un sujet local ou simplement échanger sur l'actualité et les enjeux du territoire. Excellente journée à toutes et à tous.
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1: Ça y est, le temps a bien changé, a bien tourné. On a basculé un petit peu dans l'automne. Espérons que ça dure parce qu'il y a besoin encore de pluie malgré ce qui est tombé cette nuit. Cet après-midi, on devrait avoir des averses orageuses, intempestives, intermittentes sur l'ensemble du département avec un thermomètre qui culminera autour des 20 degrés. Demain, ce devrait être le retour du beau temps, enfin un ciel peu nuageux. On aurait 10 degrés au lever du jour et dans l'après-midi jusqu'à 16 ou 17. Et dès que le soleil se couchera, les températures seront nettement plus fraîches. Par exemple, vendredi matin, Météo France nous prévoit 5 degrés au lever du jour. Ça va pincer. La journée devrait être dans l'ensemble plutôt agréable avec un ciel légèrement voilé, un temps qui va rester lumineux et des températures l'après-midi qui atteindront les 16. La journée de samedi devrait être dans l'ensemble plutôt agréable avec des températures toujours modestes. Maintenant, on est redescendu très clairement en dessous des 20 degrés, des températures qui sont bien plus de saison.
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1: À Villeneuve-sur-Lot, décès de Madame Henriette Sorneau. La crémation aura lieu au crématorium d'Alès et Cazeneuve aujourd'hui à 15h. À Montflanquin, René Fraisse, c'est son époux, Cathy, Patrick et Thierry, ses enfants, Marc, Viviane et Ève, son gendre et ses belles-filles, Antoine, Julie, Adèle et Edgar, ses petits-enfants, Alba, son arrière-petite-fille, parents et alliés. Profondément touchés par les marques de sympathie qui leur ont été témoignées lors du décès de Madame Aurore Fraisse, née Invernon, remercie toutes les personnes qui se sont associées à leur deuil. Et la famille remercie particulièrement tout le personnel du SIAD et de l'ADMR de Montflanquin pour leur gentillesse et leur accompagnement. À Villeneuve-sur-Lot, M. Jean-Paul Morin, son époux, Virginie Morin Lescureux, sa fille et son époux, Apolline, sa petite fille, profondément touchée par les marques de sympathie qui leur ont été témoignées lors du décès de Mme Angeline Morin, née de Vecchi, remercie toutes les personnes qui se sont associées à leur deuil.

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14: Bon appétit, il est 12h30, tout de suite, les infos.
15: Bonjour à tous, à la une de l'actualité ce midi, Sébastien Lecornu prend la parole ce soir. Un moment de recueillement 3 ans après les attaques du 7 octobre 2023. Enfin, le prix Nobel de physique a été attribué tout à l'heure. Avancez un coup d'œil sur le ciel cet après-midi, un temps couvert et pluvieux sur la majorité du pays, avec parfois des orages sur le pourtour méditerranéen. Et le vent souffle sur la côte normande jusqu'à 70 km/h. Les températures cet après-midi, 15 degrés à Cherbourg, 16 à Reims, 16 également à Tours, 17 à Libourne, 21 à Montélimar, 22 à Montpellier et 23 à Marseille. À la une de l'actualité, la crise des lycées continue de peser sur les cours. Environ 30 000 élèves seront privés de présentiel pendant plusieurs semaines. Ce sont les mots du ministre de l'Éducation. Il promet une réponse rapide au manque d'enseignants et demande aux recteurs de traiter sous 8 jours la situation dans les établissements les plus touchés. En tout, 24 lycées ont été incendiés, saccagés ou fortement endommagés. Et depuis le début du mouvement, 215 élèves et 88 personnels de l'éducation ont également été blessés. Et Sébastien Lecornu doit prendre la parole ce soir depuis Matignon. Le Premier ministre s'exprimera sur plusieurs dossiers brûlants, la mobilisation dans les lycées, le prix des carburants, la crise agricole, mais aussi la situation financière du pays. Julie Pierret.
0: Oui, une prise de parole qui intervient au lendemain d'une nouvelle journée de mobilisation des lycéens et des syndicats. Les autorités ont compté hier 256 000 manifestants dans tout le pays contre 450 000. C'est ce que disent les organisations lycéennes et étudiantes. 488 personnes ont également été blessées. Dans la soirée, Emmanuel Macron a réuni plusieurs membres du gouvernement à l'Élysée, dont Sébastien Lecornu et les ministres de l'Intérieur et de l'Éducation nationale. La contestation continue. Aujourd'hui, avec encore plusieurs centaines d'établissements scolaires perturbés, la CGT annonce une nouvelle mobilisation avec les lycéens et les étudiants à compter de demain.
15: Merci Julie. Et une autre journée de grève intersyndicale est déjà prévue le 5 novembre. Le débat sur le budget 2027 démarre ce mercredi à l'Assemblée. Les députés examinent d'abord pendant au moins 3 jours le volet recettes avec près de 1700 amendements déposés. Le gouvernement vise un déficit public ramené à 5% du PIB et prévoit environ 45 milliards d'euros d'économies nouvelles. Le gouverneur de la Banque de France répond à Jean-Luc Mélenchon. Emmanuel Moulin assure qu'il ne se laissera pas intimider après les accusations de trahison lancées par le candidat LFI à la présidentielle. Il défend son indépendance et maintient son avertissement sur les finances publiques françaises qu'il juge dans une situation grave. Une minute de silence pour commémorer la journée en Israël. Les commémorations du 7 octobre ont débuté 3 ans jour pour jour après l'attaque du Hamas. Le ministre français des Affaires étrangères, Jean-Noël Barrot, est sur place pour rendre hommage aux victimes. Sur les 1221 morts en Israël, il y avait 51 Français. L'épisode méditerranéen se décale vers l'est du pays et le Var reste placé en vigilance orange. Jusqu'à 230 mm de pluie sont tombés sur les hauteurs de l'Hérault. Météo France attend encore au moins 150 mm localement avec un risque marqué sur les côtes varoises. Une vente flash pour célébrer les 45 ans du TGV. Jusqu'à demain, 450 000 billets TGV Inouï seront proposés à moins 45%. La promotion vaut sur une sélection de lignes en France, mais aussi vers la Belgique, le Luxembourg, l'Italie, l'Espagne ou encore l'Allemagne. Le prix Jeune Talent lauréat UNESCO va soutenir 35 chercheuses en France cette année. Ce programme récompense des doctorants.

0: donc pour les femmes et pour la science. Et j'espère aussi qu'à travers mon parcours, elles puissent se dire aussi qu'elles peuvent se projeter dans ce métier.
1: Et en plus de leur récompense, les doctorantes recevront une dotation de 15 000 euros. Enfin, le prix Nobel de physique 2026 a été attribué au Belge Francis Alden. À 82 ans, il est récompensé pour ses travaux sur les neutrinos et son rôle majeur dans l'observatoire Ice Cube installé dans la glace de l'Antarctique. Ses recherches ont notamment permis d'identifier des neutrinos de très large énergie venus de l'espace. Voilà pour l'actualité. Excellent après-midi à tous.

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1: Aujourd'hui, on va écouter un rocker anglais qui a été très très connu en France dans les années 60. C'est même là qu'il a fait l'essentiel de sa carrière, c'est Vince Taylor. On va l'entendre ici dans un morceau célèbre de Eddie Cochran, 20 Flight Rock, le rock du 20e étage.

0: Bonjour à tous, à la une de l'actualité, le budget 2027 arrive à l'Assemblée. Les députés ont commencé ce matin l'examen du projet de loi de finances en commission. Près de 1700 amendements ont été déposés. Le gouvernement vise un déficit ramené à 5% du PIB et prévoit environ 45 milliards d'euros d'économies. Les débats dans l'hémicycle vont débuter mardi prochain. La dette, les prix des carburants, la crise agricole, les blocages des lycées. Le Premier ministre Sébastien Lecornu prendra la parole ce soir depuis Matignon, au lendemain de la manifestation lycéenne et étudiante qui a réuni 450 000 personnes en France selon l'intersyndicale, 256 000 d'après le ministre de l'Intérieur. Avant l'acte 4 du mouvement lycéen de demain, l'utilisation des grenades assourdissantes par les forces de l'ordre est suspendue, annonce du ministre de l'Intérieur ce matin. Une décision prise après la grave blessure d'un adolescent de 15 ans à Lens il y a deux jours. Il a eu la main arrachée par l'explosion d'une grenade de désencerclement. Il a dû être amputé. Sa maman va porter plainte. Au total, 18 enquêtes sont ouvertes par l'IGPN, la police des polices. Une minute de silence pour commencer la journée ce matin en Israël. Les commémorations du 7 octobre ont débuté 3 ans jour pour jour après l'attaque du Hamas. Le ministre français des Affaires étrangères, Jean-Noël Barrot, est sur place pour rendre hommage aux victimes, notamment aux 51 Français tués sur les 1221 morts en Israël. Le Var, dernier département en alerte orange, pluie, inondations et orages aujourd'hui placés par Météo France. L'Hérault, le Gard et les Bouches-du-Rhône repassent en vigilance jaune. Également dans l'actualité, le prix Jeunes Talents lauréat à l'UNESCO va soutenir 35 chercheuses en France cette année. Ce programme récompense des doctorantes et post-doctorantes dans de nombreux domaines scientifiques. Marianne Carpine est doctorante en astrophysique à Paris-Saclay. Elle a été récompensée pour sa thèse sur les poussières d'étoiles.
1: Ce sont des petits grains de matière solide qui peuplent l'espace de notre galaxie. Lorsqu'une étoile très jeune vient de se former, on a un disque de ces poussières autour de cette étoile et dans ce disque, les poussières vont s'agréger les unes aux autres pour pouvoir former les planètes. Donc, étudier ces petites poussières, c'est étudier les débuts de la formation des planètes, comprendre comment on est arrivé à former le système solaire. J'ai la chance d'être dans un domaine qui met un peu des étoiles dans les yeux aux gens à qui je peux en parler. J'adore pouvoir transmettre ça, parler aux jeunes. C'est quelque chose qui me plaît beaucoup dans ce prix, la transmission de manière générale.
0: Des propos recueillis par Virginie Quinon. Et en tennis, les Français gagnent au Masters 1000 de Shanghai. Arthur Géa et Adrian Manarino se sont qualifiés ce matin pour le deuxième tour. Arthur Géa retrouvera Hugo Humbert. Belle journée à tous.

C'est le moment de retrouver vos petites annonces, des ventes, des recherches, des services, peut-être une annonce qui vous concerne directement ou qui pourra rendre service à quelqu'un autour de vous. C'est parti pour les annonces. À vendre des bocaux Le Parfait à caoutchouc en 200 et 350 grammes. À vendre également 31 mètres carrés de carrelage extérieur en 30 par 60 qui est encore emballé. 4 pneus hiver Dunlop en 215-45R17 sont proposés au prix de 250 €. Il y a aussi 5 tuyaux de poêle en inox, 60 €. Pour les amateurs d'anciens, un berceau en bois est à vendre au prix de 90 €. Une cuve à eau galvanisée de 600 litres est proposée à 80 €. À vendre aussi une poutre en chêne pour habiller une cheminée, 3 mètres cubes de bois de chauffage tout venant pour 100 €, une couveuse pour 20 œufs, ainsi qu'une porte isoplane. Un réfrigérateur américain est proposé à 150 €. Autre annonce, une baie vitrée de 2,10 m sur 2,15 m non isolée est à vendre. Et puis une demande de service, une dame qui ne possède pas le permis de conduire cherche une personne pour l'accompagner faire ses courses sur Villeneuve en échange d'une petite participation financière. Et à donner cette fois de la terre à prendre directement à Tézac. Passons à la rubrique agricole. À vendre deux herses rotatives de 3 mètres avec rouleau Packer. Il y a également environ 400 kg de graines de tournesol, un aigre noir à maïs et un moulin à grains à vendre. À vendre aussi un pneu de tracteur arrière Michelin 650-65R38 XM108. Du côté des recherches, il est recherché de la paille et du foin en bottes rondes ou carrées, ainsi qu'une arracheuse à carottes. Petit détour maintenant par les véhicules. Un Renault Kangoo diesel 1,9 litre de l'année 2011 est à vendre. Pour les animaux, des lapins nains Angora sont proposés à la vente. Et puis une recherche de logement. Une auditrice cherche un appartement T3 alloué autour de Villeneuve avec un loyer maximum de 450 €. Enfin, si vous avez besoin d'un professionnel pour vos travaux, un auditeur propose ses services pour tous travaux de maçonnerie, placoplâtre, ossature, terrassement et assainissement, mais aussi pour la charpente et la couverture. Il accepte les chèques emploi-service. Voilà pour les petites annonces du jour. Si vous avez vous aussi une annonce à passer, vous pouvez appeler la radio le matin au 05 53 36 60 50. Et pour retrouver les petites annonces à tout moment, rendez-vous sur le site internet radio4.fr. À très bientôt pour de nouvelles annonces. Je vous souhaite une très bonne journée.

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2: Pour contrer la maladie, les super-héros portent des baskets. Et en octobre, les super-héros sont les élèves de l'école élémentaire Clément Marot. Julie Sanfarani, directrice de l'école, nous en dit plus sur la participation de ses élèves à cette course solidaire.
3: Alors ce projet, c'est pour l'association ELA, Mettez Basket contre, pour battre la maladie. Ça fait plusieurs années qu'on reçoit un mail de l'éducation nationale pour nous expliquer ce que c'est et qu'on s'y intéresse beaucoup, mais on n'avait jamais sauté le pas. Et cette année, on a un collègue qui a dit qu'il faut vraiment qu'on s'y penche et qu'on le fasse. On fait une course tous les ans à cette période-là, et là, on va courir pour cette association-là. Ça nous tenait beaucoup à cœur, que les enfants connaissent cette association et pour récolter des fonds.
2: Pour faire avancer la recherche contre la maladie, soutenir l'association ELA et être vous aussi des super-héros, vous pouvez participer à l'appel aux dons. Julie Sanfarani vous explique la marche à suivre.
3: Alors, pour donner des fonds, il faut passer par l'école. Les enfants de l'école vont repartir avec un carnet, un peu comme le système de tombola. À la maison, ils vont repartir après la course avec ce carnet-là, donc aux vacances de la Toussaint, et ils pourront distribuer partout autour d'eux. On peut voter sur ce format papier et on peut aussi voter en ligne. Et si des personnes hors de l'école veulent donner à cette association-là, ils peuvent se rapprocher de nous par téléphone. Ils trouveront le téléphone sans problème sur Internet et on fera passer leurs dons, on leur fera passer des papiers ou on leur donnera la démarche pour le faire en ligne.
2: Les élèves de Clément Marot ont un message pour vous. Mais au fait, qu'est-ce que portent les super-héros à leurs pieds ?
4: Ça porte des baskets pour courir.
2: Et qu'est-ce qui fait un vrai super-héros ?
4: C'est quelqu'un qui aide les personnes en difficulté.
2: Et surtout, pourquoi allez-vous courir pour ELA ?
5: Parce que ça permet de soutenir les enfants malades.
2: Parce qu'au fond, les super-héros ne portent pas tous une cape. Parfois, il suffit d'une paire de baskets et de l'envie d'aider. Bravo aux élèves et à l'équipe de l'école Clément Marot pour cette belle initiative. Et si vous aussi vous souhaitez rejoindre la mobilisation et soutenir ELA, contactez l'école au 05 53 40 36 37.
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0: bon début d'après-midi, il est 13h30.
1: 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C'est maintenant dans le journal de Radio 4, un point complet sur l'information locale. Pierre-Anthony Épinet.
2: On débute avec ce grave accident du travail qui s'est produit hier midi à Bonencontre, près d'Agen, lors de l'installation d'un portique sur une passerelle au niveau du pont bleu. Un élément de 600 kg a glissé d'un chariot élévateur et il est tombé sur un ouvrier de 48 ans. L'homme a été grièvement blessé, évacué dans un premier temps vers le 48e régiment de transmission, puis héliporté au CHU Pellegrin de Bordeaux. Son pronostic vital était hier engagé. Une enquête a été ouverte pour déterminer les circonstances de l'accident. Un agriculteur de 42 ans, filmé en train de poursuivre des sangliers avec son 4x4 lors d'une battue à Lougratte, a été condamné par le tribunal d'Agen à 500 euros d'amende avec sursis et d'un an de retrait du permis de chasse. Son véhicule a également été confisqué. Les agents de l'Office français de la biodiversité ont rappelé que poursuivre des animaux sauvages avec un véhicule est interdit et dangereux pour les autres chasseurs. L'éleveur contestait avoir voulu percuter les sangliers, mais ses arguments n'ont pas convaincu le tribunal. Une fronde se dessine chez les arbitres de foot de Lot-et-Garonne. Un collectif anonyme réclame le rétablissement du forfait kilométrique garantie de 26,76 euros pour les déplacements de moins de 60 km, ainsi qu'une revalorisation des indemnités suspendues par le district pour des raisons de conformité fiscale. Ce forfait cristallise la colère à l'heure où le carburant est extrêmement cher. La pétition critique aussi la gouvernance de l'instance et son président Sylvain Michelet. Les auteurs menacent désormais d'une grève générale des arbitres. La place Lafayette accueillera la première édition d'un salon professionnel dédié au vin de la vallée du Lot en Lot-et-Garonne. Salon des vignerons où viendront 9 producteurs de Dolmeirac à Tézac qui viendront faire découvrir leur production aux professionnels du tourisme et de la restauration, bien sûr, aux élus du coin, mais également au grand public. Ce sera ce jeudi soir à partir de 18h pour le grand public. Une initiative donc prise par l'Office du tourisme de la vallée du Lot-et-Garonne. Donc Christophe Martin est une cheville ouvrière.
3: On a une offre, mais on n'avait pas cette bannière. Alors vous le savez, il y a les côtes du Marmande et les côtes de l'Agenais. Alors voilà, on a beaucoup d'appellations sur le territoire de Lot-et-Garonne, mais sur la vallée du Lot, on n'était pas suffisamment unis et on n'avait pas cette bannière. Donc je crois que la modernité de notre démarche, c'est de présenter une unité en termes de communication et puis d'ancrer tous ces producteurs voilà, sous une même bannière, qui est la déclinaison de la marque de l'Office de tourisme, qui, je le rappelle maintenant, rayonne de Bonaguil à la Parade. Donc voilà, ça donne une cohérence. Et surtout, moi, ce que tiens à signaler, c'est que vraiment les vignerons ont parfaitement compris l'intérêt de cette démarche, qui est une démarche de marketing, de promotion de nos tourismes, mais de valorisation de notre nouvelle destination, parce que les circuits courts, l'agriculture, mais voilà, sont des éléments centraux au niveau de notre valorisation, de notre identité. Et puis, on est aussi très heureux de se retrouver sur la place historique de notre destination depuis 1262, qui est la place Lafayette et qui va être embellie pour l'occasion.
2: Bon, on ne peut qu'inviter le grand public, car je rappelle que le grand public est évidemment invité à cette soirée. C'est à partir de 17h jusqu'à 21h, normalement peut-être plus si affinité, sur la place.
3: Alors, le grand public est convié à partir de 18h.
2: D'accord.
3: Voilà. Ils auront un petit cadeau et puis après, ils auront à payer leur dégustation pour la modique somme de 2 euros. Et puis après, ils peuvent acheter des bouteilles, mais l'enjeu, c'est qu'ils participent à l'encouragement.
2: Oui.
3: Voilà.
2: Oui, c'est ça, 2 euros le verre et ensuite, évidemment, on achète ces bouteilles directement auprès des viticulteurs de cette destination.
3: Il y aura de la restauration qui sera proposée aussi par les restaurateurs de la place. Donc voilà, je crois qu'on coche beaucoup de cases. ADN agricole, on est sur la place Lafayette qui est le cœur commerçant de la ville de Villeneuve-sur-Lot. On fait rayonner notre marque et vous allez voir que on va mettre en avant des écrans pour aussi valoriser notre nouvelle destination. Et puis on soutient la filière agricole et notamment cette filière vitivinicole qui

0: à une tombola gratuite. Et puis à Agen, le bal marché revient autour du marché couvert pour une 5e édition, toujours samedi donc. L'événement est gratuit. Il sera placé sous le signe d'Octobre Rose. Une partie des bénéfices sera reversée à Action Cancer 47. L'an dernier, 1000 euros avaient été collectés. On termine au chapitre politique et info pratique avec la députée du Villeneuvois, Emeline Ré-Rincher, qui poursuit ses permanences parlementaires délocalisées. Deux nouvelles dates sont calées, une à Villeréal, vendredi 9 octobre, de 10h à midi à la mairie, et l'autre le jeudi 15 octobre, toujours de 10h à midi, ce sera à la salle des fêtes du Temple sur l'Aude, salle des fêtes Josiane Mascarin. Des permanences de la députée qui sont ouvertes à tous, sans rendez-vous, où chacun peut venir librement la rencontrer, faire part d'une difficulté, partager une préoccupation, évoquer un sujet local ou simplement échanger sur l'actualité et les enjeux du territoire. Excellente journée à toutes et à tous.
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0: Ça y est, le temps a bien changé, a bien tourné, on a basculé un petit peu dans l'automne. Espérons que ça dure parce qu'il y a besoin encore de pluie malgré ce qui est tombé cette nuit. Cet après-midi, on devrait avoir des averses orageuses, intempestives, intermittentes sur l'ensemble du département avec un thermomètre qui culminera autour des 20 degrés. Demain, ce devrait être le retour du beau temps, enfin qu'un ciel peu nuageux. On aurait 10 degrés au lever du jour et dans l'après-midi jusqu'à 16 ou 17. Et dès que le soleil se couchera, les températures seront nettement plus fraîches. Par exemple, vendredi matin, Météo France nous prévoit 5 degrés au lever du jour. Ça va pincer. La journée devrait être dans l'ensemble plutôt agréable avec un ciel légèrement voilé, un temps qui va rester lumineux et des températures l'après-midi qui atteindront les 16. La journée de samedi devrait être dans l'ensemble plutôt agréable avec des températures toujours modestes. Maintenant, on est redescendu très clairement en dessous des 20 degrés, des températures qui sont bien plus de saison.
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0: À Villeneuve-sur-Lot, décès de Madame Henriette Sorneau. La crémation aura lieu au crématorium d'Alès et Cazeneuve aujourd'hui à 15h. À Montflanquin, René Fraisse, son époux, Cathy, Patrick et Thierry, ses enfants, Marc, Viviane et Ève, son gendre et ses belles-filles, Antoine, Julie, Adèle et Edgar, ses petits-enfants, Alba, son arrière-petite-fille, parents et alliés. Profondément touchés par les marques de sympathie qui leur ont été témoignées lors du décès de Madame Aurore Fraisse, née Invernon, remercie toutes les personnes qui se sont associées à leur deuil et la famille remercie particulièrement tout le personnel du SIAD et de l'ADMR de Montflanquin pour leur gentillesse et leur accompagnement. À Villeneuve-sur-Lot, Monsieur Jean-Paul Morin, son époux, Virginie Morin Lescureux, sa fille et son époux, Apolline, sa petite fille, profondément touchée par les marques de sympathie qui leur ont été témoignées lors du décès de Madame Angeline Morin, née de Vecchi, remercie toutes les personnes qui se sont associées à leur deuil.

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0: La commune de Sainte-Livrade organise via son espace de vie local Impulsion une matinée éco-citoyenne. Elle est ouverte à tous, elle se déroulera samedi 10 octobre de 9h à 11h30. Rendez-vous est donné à l'îlot porte-campagne à 9h. Et puis le conseil municipal des jeunes, c'est un projet porté par le BIGE en partenariat avec le collège Paul Froment et il se met en place. Le premier conseil municipal des jeunes aura lieu le 17 novembre à 17h30 dans la mairie. L'objectif, c'est de permettre aux jeunes de s'impliquer dans la vie de la commune, de faire entendre leurs idées et de participer à des projets citoyens. Par ailleurs, l'opéra Madame Butterfly de Puccini sera diffusé gratuitement au sein de la Microfolie de Sainte-Livrade. Ce sera vendredi 9 octobre à 20h. Un verre de l'amitié sera offert à l'issue de la représentation. Alors attention, la réservation est obligatoire au 06 24 65 91 56. On reste à Sainte-Livrade, on part rejoindre le maire André Forger. Bonjour.
1: Bonjour Pierre-Antony, bonjour auditeur de Radio 4.
0: Monsieur le maire, vous êtes avec nous pour nous parler d'une soirée d'humour qui sera donnée samedi à la salle polyvalente Charles de Caqueret.
1: Oui, encore une énième soirée donc, d'humour à Sainte-Livrade en partenariat avec le Good Wives Comedy Club, excusez-moi donc, pour l'accent anglais, mais ça fait plusieurs années donc, qu'on travaille avec cette association pour des soirées humour, et donc encore une soirée humour, et j'espère qu'elle va être extraordinaire encore une fois de plus.
0: La journée commencera dès l'après-midi.
1: Oui, alors cette année, oui, effectivement, ça, exceptionnellement, ça commencera dès l'après-midi. Donc vraiment avec un temps de sensibilisation au cancer du sein. Vous savez qu'on est à la période d'octobre rose. Donc il y aura plusieurs présences donc, d'intervenants. Une tatoueuse spécialisée donc, sur les tatouages après opération notamment. Une sophrologue du comité de cancérologie du Lot-et-Garonne. Un kiné et une coiffeuse également péruquienne. Donc vous savez quoi. Malheureusement, après les chimios,
0: mais oui, une coiffeuse perruquière, on comprend bien le besoin. La soirée, à proprement parler, elle débutera à partir de 19h.
1: Oui, la soirée va avec un repas. Hein. À 19h, ça sera un repas. C'est pareil, c'est une innovation. Hein. Donc, il y aura un repas donc, qui sera préparé par un traiteur. Et donc, ça sera suivi, effectivement, du spectacle. Alors, pour participer au repas, donc, le repas et le spectacle est au prix de 35€. Mais ça sera vraiment sur réservation. Hein. Donc, la réservation, on peut l'effectuer via un QR code qui est sur les affiches. Hein, et vous pouvez retrouver ces affiches sur nos réseaux sociaux, donc du Good Wives Comedy Club ou du Bureau d'information jeunesse.
0: Et pour ceux qui souhaitent uniquement profiter du spectacle, rendez-vous est donné à 21h directement. Le tarif, il est de 10€ simplement pour la soirée. Et là aussi, la réservation se fait par QR code. Cette édition, elle sera particulière hein, puisqu'il y aura des artistes féminine, évidemment, clin d'œil à Octobre Rose, mais c'est surtout que pour chaque billet vendu, il y aura 1€ hein, qui sera reversé à une association. Donc l'occasion de joindre l'utile à l'agréable. Je rappelle donc que c'est ce samedi 10 octobre au salle polyvalente Charles de Caqueret, une soirée pleine d'humour, de solidarité, de convivialité avec le Good Vibes Comedy Club. Merci pour toutes ces précisions, monsieur le maire André Forger. À bientôt.
1: Merci à vous et à bientôt. C'est juste cette soirée, c'est la continuité de toute l'action Octobre Rose que nous menons à Sainte-Livrade depuis plusieurs années, et dont la première animation a commencé dimanche, avec une superbe animation sur l'esplanade, au niveau de la Tour du Roi. Voilà.
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0: Bonjour à tous, à la une de l'actualité, le budget 2027 arrive à l'Assemblée. Les députés ont commencé ce matin l'examen du projet de loi de finances en commission. Près de 1700 amendements ont été déposés. Le gouvernement vise un déficit ramené à 5% du PIB et prévoit environ 45 milliards d'euros d'économies. Les débats dans l'hémicycle vont débuter mardi prochain. La dette, les prix des carburants, la crise agricole, les blocages des lycées. Le Premier ministre Sébastien Lecornu prendra la parole ce soir depuis Matignon, au lendemain de la manifestation lycéenne et étudiante qui a réuni 450 000 personnes en France selon l'intersyndicale, 256 000 d'après le ministre de l'Intérieur. Avant l'acte 4 du mouvement lycéen de demain, l'utilisation des grenades assourdissantes par les forces de l'ordre est suspendue, annonce du ministre de l'Intérieur ce matin. Une décision prise après la grave blessure d'un adolescent de 15 ans à Lens il y a deux jours. Il a eu la main arrachée par l'explosion d'une grenade de désencerclement. Il a dû être amputé. Sa maman va porter plainte. Au total, 18 enquêtes sont ouvertes par l'IGPN, la police des polices. Une minute de silence pour commencer la journée ce matin en Israël. Les commémorations du 7 octobre ont débuté 3 ans jour pour jour après l'attaque du Hamas. Le ministre français des Affaires étrangères, Jean-Noël Barrot, est sur place pour rendre hommage aux victimes, notamment aux 51 Français tués sur les 1221 morts en Israël. Le Var, dernier département en alerte orange, pluie, inondation et orage aujourd'hui, placé par Météo France. L'Hérault, le Gard et les Bouches-du-Rhône repassent en vigilance jaune. Également dans l'actualité, le prix Jeunes Talents lauréat à l'UNESCO va soutenir 35 chercheuses en France cette année. Ce programme récompense des doctorantes et post-doctorantes dans de nombreux domaines scientifiques. Marianne Carpine est doctorante en astrophysique à Paris-Saclay. Elle a été récompensée pour sa thèse sur les poussières d'étoiles.
1: Ce sont des petits grains de matière solide qui peuplent l'espace de notre galaxie. Lorsqu'une étoile très jeune vient de se former, on a un disque de ces poussières autour de cette étoile et dans ce disque, les poussières vont s'agréger les unes aux autres pour pouvoir former les planètes. Donc, étudier ces petites poussières, c'est étudier les débuts de la formation des planètes, comprendre comment on est arrivé à former le système solaire. J'ai la chance d'être dans un domaine qui met un peu des étoiles dans les yeux aux gens à qui je peux en parler. J'adore pouvoir transmettre ça, parler aux jeunes. C'est quelque chose qui me plaît beaucoup dans ce prix, la transmission de manière générale.
0: Des propos recueillis par Virginie Quinon. Et en tennis, les Français gagnent au Masters 1000 de Shanghai. Arthur Géa et Adrian Manarino se sont qualifiés ce matin pour le deuxième tour. Arthur Géa retrouvera Hugo Humbert. Belle journée à tous.

Bonjour et bienvenue sur Radio 4, c'est l'heure de l'agenda des associations. Pour commencer, voici quelques idées pour profiter de ce mercredi. À Villeréal, le Club du Sourire reprend ses belotes interclubs cet après-midi dans la salle du club. Un rendez-vous qui reviendra ensuite chaque premier mercredi du mois. Côté randonnée, les marcheurs des chemins de Tézac prennent la direction de Saint-Mathré, tandis que les randonneurs du Villenevois proposent une sortie à Villeneuve-sur-Lot. De quoi prendre l'air, retrouver des habitués ou simplement découvrir de nouveaux chemins. Pour la suite, nous prendrons la direction de la piscine de Malbantre avec les plongeurs du Fumélois. Restez bien avec nous.

Vous êtes toujours sur Radio 4 et après cette parenthèse musicale, place au rendez-vous du mercredi soir. À la piscine de Malventre, le club de plongée du Fumélois avec les plongeurs de la vallée du Lot reprend ses entraînements de 20h à 22h. Plongée avec bouteille, nage avec palme et apnée sont au programme chaque mercredi. À Biron, changement d'ambiance avec le concours de pétanque à la mêlée organisé par le comité des fêtes sur le parking de l'ancienne école. Ces concours sont prévus chaque mercredi soir jusqu'à la fin octobre. Et puis pour les amateurs de loto, Coin Loto 47 donne rendez-vous à la salle du marché-gare de Villeneuve-sur-Lot pour gagner notamment des bons d'achat. Je vous accompagne jusqu'à 16h avec encore beaucoup de rendez-vous à découvrir.

L'après-midi continue sur Radio 4 et les idées de sortie aussi. Passons maintenant au programme de jeudi matin avec deux rendez-vous très différents. À Montflanquin, le café culturel d'Escarats propose des animations créatives dans le cadre d'Octobre Rose, une activité qui demande une inscription préalable. Alors pensez à réserver votre place. Et pour celles et ceux qui préfèrent les chaussures de randonnée aux activités manuelles, direction Le Boulevet dans le Lot avec les randonneurs du Livradé. De façon très différente de commencer la journée, créer, échanger ou prendre les chemins. Et vous avez des expositions aussi à découvrir. À partir d'aujourd'hui et jusqu'au 20 octobre, les Amis de Pujol présentent deux expositions. Corinne Vilcaz exposera ses peintures à l'église Sainte-Foy et vous retrouverez les sculptures sur métal de William Killan à la salle culturelle. Dans un instant, retour sur les rendez-vous de jeudi, avec notamment un après-midi placé sous le signe du jeu et de la danse.

Voici maintenant les rendez-vous de jeudi après-midi des associations Amis de Radio 4. À Pujol, le club des aînés du Mont Pujol invite ses adhérents pour un loto dans la salle des Amandiers. Et à Montaigu de Quercy, l'association rurale des aînés propose un thé dansant à partir de 14h à la salle des fêtes avec l'orchestre Jérôme Labatte. Deux ambiances donc, les cartons et les numéros pour les amateurs de loto ou bien la piste de danse pour celles et ceux qui aiment faire quelques pas en musique. Et la soirée se poursuivra avec le loto du club de rugby des 4 cantons BHAP. Comme tous les jeudis soirs, rendez-vous dans la salle des lotos de Questionnes. Ne bougez pas, il y a encore de belles choses à partager ensemble sur Radio 4.

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Radio 4 continue de faire le tour des animations près de chez vous. Voici deux nouvelles idées pour profiter pleinement de la fin de semaine. Pour vendredi, les amateurs de randonnée auront rendez-vous avec les marcheurs des chemins de Tézac qui prendront la direction de Cuzor et du lac du Marou. Le soir, retour à Villeneuve-sur-Lot, à la salle du Marché-Gare, pour le loto organisé par Coin Loto 47. Et puis vendredi, il y aura aussi du jazz à Marmande. Le festival Jazz et Garonne se poursuit au Théâtre Comédia, avec les concerts de Pierre Perchaud à 20h, puis de Lévy et Tavano à 21h45. Une journée qui commence au grand air et qui se termine en musique. Difficile de faire plus varié. Radio 4 reste avec vous et après la musique, cap sur le programme de samedi qui est particulièrement chargé.

Votre samedi démarre avec beaucoup d'activités dès le matin. À peine déjeuner, Ancrage propose à 10h un atelier consacré aux fleurs de Bac. L'inscription est nécessaire. Les randonneurs du Livradais prennent quant à eux la direction de Galapian pour une nouvelle randonnée. Et côté sport, les équipes U13 et U15 du club de football de Montflanquin jouent à domicile ce samedi à partir de 11h. Trois rendez-vous, trois façons de commencer le week-end: prendre soin de soi, parcourir les chemins ou encourager les jeunes sportifs. Et j'ai une autre idée à vous soumettre. Le réseau Compost Citoyen organise la 4e édition de la fête du sol vivant. C'est jusqu'au 18 octobre afin de découvrir différentes pratiques de gestion des biodéchets au jardin. Retrouvez l'ensemble des événements proposés sur le site internet fetedusolvivant.org. Mais samedi ne s'arrête évidemment pas là. Dans quelques minutes, je vous emmène vers les rendez-vous de l'après-midi. Oh, okay.

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0: Bonjour à tous, c'est la une de l'actualité. Le débat sur le budget 2027 démarre aujourd'hui à l'Assemblée. Les députés examinent d'abord pendant au moins 3 jours la partie recettes avec près de 1700 amendements déposés. Le gouvernement vise un déficit public ramené à 5% du PIB et prévoit environ 45 milliards d'euros d'économies nouvelles. Il n'est pas question d'arrêter la mobilisation. Les étudiants dénoncent un enseignement supérieur sous-financé. Amphithéâtre bondé, longue file d'attente devant les restaurants universitaires et fermeture de formation. Pour eux, le mouvement se poursuivra sans annonce concrète sur les moyens accordés aux universités. Écoutez Chloé Delafage.
1: On continue parce que pour l'instant, on n'a pas eu de réponse correcte, satisfaisante. On est sur un enseignement supérieur qui est sous-financé au même titre que le secondaire. On a des amphithéâtres qui sont de plus en plus blindés. On a des files d'attente énormes devant les restaurants universitaires. On a des fermetures de formation. Là, les mobilisations, elles s'arrêteront que si on a une annonce, en tout cas, de mesures, notamment surtout au niveau du financement.
0: Des propos recueillis par Mylène Ebbach. En parallèle, une nouvelle journée de grève et de manifestation est annoncée jeudi dans l'éducation nationale en soutien au mouvement des lycéens. Les SNES-FSU, la CGT, FO et Sud appellent les personnels à se mobiliser pour cet acte 4. Ils réclament notamment l'annulation des suppressions d'emplois prévues au budget 2027 et le réemploi des contractuels. Le Var reste sous surveillance face aux fortes pluies. L'épisode méditerranéen se décale vers l'est après avoir déversé jusqu'à 230 mm d'eau sur les hauteurs de l'Hérault. Météo France prévoit encore jusqu'à 150 mm localement, notamment sur le littoral varois, avec aussi un risque de grêle et de fortes rafales. Le département reste placé en vigilance orange. Dans le reste de l'actualité, la Russie hausse le ton après un essai nucléaire français. Le Kremlin dénonce la militarisation de l'Union européenne et assure rester vigilant. Emmanuel Macron a assisté mardi au premier exercice du missile M51 à capacité nucléaire lancé depuis un sous-marin au large du Finistère. Moscou dit malgré tout rester ouvert au dialogue. Et puis Sophie Adnot entame ce mercredi son retour sur Terre après 8 mois à bord de la Station spatiale internationale. La capsule Dragon doit se séparer de l'ISS. L'astronaute française doit ensuite atterrir jeudi dans le Pacifique au large de la Californie après 235 jours en orbite. Enfin, le prix Nobel de chimie 2026 revient aux Français Henri Kagan et au Japonais Kenzo Sohai. Les deux chercheurs sont récompensés pour leurs travaux sur la synthèse organique asymétrique. Fin de ce flash, excellent après-midi à tous.

faire ce week-end? La question revient souvent et l'agenda de Radio 4 apporte quelques réponses. Il suffit parfois de quelques kilomètres pour trouver une randonnée, une exposition, un spectacle ou une soirée conviviale autour de soi. Ce samedi, les randonneurs du Villeneuvois proposent une sortie à Valeille. À Castionnès, le club de longue vie organise son loto à 14h dans son local. Et à Montflanquin, le café culturel d'Escarats propose un atelier Circle Song samedi après-midi sur inscription. À Villeneuve-sur-Lot, Vianova 47 reprend ses cours de langue avec italien, anglais et espagnol. Puis à 17h30 ce samedi, place à l'apéro des langues au campus. Une belle occasion de pratiquer, d'échanger et de découvrir d'autres cultures dans une ambiance conviviale. Dans un instant, cap sur la suite de la soirée avec du spectacle, du cinéma et encore du jazz.

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Vous êtes bien sûr Radio 4 et samedi soir promet une belle succession de rendez-vous. À Casidoroc, l'église Saint-Gilles accueillera à 18h les Audacieuses avec Mathilde Limal à la guitare et au chant et Judith Charon au piano et au chant. Un voyage musical plein d'émotions avant un cocktail offert à la salle des fêtes. À Monson-Prolibos, le cinéma Liberty fête ses 40 ans ce week-end avec ce samedi dès 19h30 un verre de l'amitié suivi d'une avant-séance surprise puis de nombreuses projections. Toute la programmation et les horaires sont à retrouver sur le site du cinéma. Et à Marmande, le festival Jazz et Garonne continue ce samedi soir au Théâtre Comédia avec les concerts de Benny Lackner à 20h puis de Paolo Fresu à 21h45. La soirée réserve encore du théâtre à Villeréal et à Saint-Étienne-de-Fougères. Je vous en reparle juste après.

Décidément, l'agenda de samedi est très chargé. Pas question de s'ennuyer ce week-end. Samedi à Villeréal, la ferme de Grand-Genève accueille à 20h30 la compagnie des Monts Tordus pour la pièce « Ni princesse, ni chevalier, nos héritages détricotés ». Les places sont limitées, alors mieux vaut penser à réserver. Et à Saint-Étienne-de-Fougères, la troupe de théâtre « Les Arts des Planches » présente la pièce « Un grand cri d'amour », toujours samedi soir. Après une journée entre randonnée, ateliers, langue, sport et musique, le théâtre peut être une belle façon de terminer votre samedi. Et dimanche, le programme change encore d'ambiance avec brocante, randonnée solidaire, artisanat, octobre rose, danse, football et concert. 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

Continuons à dérouler l'agenda de Radio 4 ensemble pour vous aider à trouver maintenant une idée pour occuper votre dimanche matin. À Villeréal, place à la brocante mensuelle. À Trémence, l'association Culture et Loisirs organise une randonnée pédestre au profit d'Octobre Rose. Départ à 9h depuis le parking de la salle polyvalente pour un parcours de 7 km. Et à Casseneuil, direction l'espace Yves Duclos à partir de 10h pour la 8e édition du salon automnal des métiers du bien-être et de l'artisanat. Produits locaux, bijoux, gravures, sophrologie, massage, décoration et bien d'autres découvertes seront au rendez-vous, avec également la possibilité de se restaurer sur place. De belles occasions pour sortir, bouger ou simplement passer un bon moment. Rendez-vous dans un instant avec d'autres idées de sortie pour dimanche.

dimanche sera aussi placé sous le signe de la solidarité avec Octobre Rose. À Varès et Gratteloup-Saint-Guéran, plusieurs animations sont prévues. Courses, balades, parcours VTT, aéromodélisme, exposition de photos et de peintures, voitures de collection et pique-nique tiré du sac. Tous les dons seront reversés au comité de cancérologie de Lot-et-Garonne. Pour les amateurs de danse, direction le Temple sur Lot à 14h pour le thé dansant des danseurs de musette Templé avec l'orchestre Sylvie Noge à l'espace Josiane Mascarin. À Fumel, le comité des fêtes propose à 14h30 un loto bingo spécial Octobre Rose. Et pour les amateurs de football, Montflanquin se déplace à l'Assa Pays du Drô à 15h. Dans un petit moment, ce sera la dernière partie de l'agenda d'aujourd'hui sur Radio 4.

pour terminer cet agenda sur Radio 4, quelques rendez-vous qui méritent aussi votre attention. Ce dimanche à 17h, le château de Duras accueille le concert des Ducales avec les symphonistes d'Aquitaine pour les 4 saisons du violon de l'Argentine au Balkan. Au préalable, une causerie musicale est proposée à 15h30 avec le chef d'orchestre Philippe Mestre. À Sainte-Livrade, rendez-vous à 17h30 au cinéma L'Utopie pour un ciné-échange autour des 10 ans de Lola et compagnie, avec la projection de la comédie dramatique Ulysse. Et à 18h, toujours dimanche, dernier concert du festival Jazz et Garonne à Marmande avec Itursari et Monio, et c'est à l'église Notre-Dame. Et puis à noter que l'association Amassat de Saint-Sylvestre participe à l'opération des Petits Frères des Pauvres, Petit Bonnet, Bonne Action. Et vous avez jusqu'au 25 novembre pour déposer vos petits bonnets. L'association peut également vous fournir du matériel, aiguilles, crochets et laine. C'est tout pour aujourd'hui dans l'agenda de Radio 4. Je vous souhaite une excellente après-midi.